Fool to Cry de l'album Black and Blue des Rolling Stones pour finir cette session de Panaché Rock pour aujourd'hui. Je vous dis à très bientôt. Prenez surtout grand soin de vos oreilles. Allez, prochain rendez-vous, il faut rester sur Décibel le mercredi soir à 19h et puis les autres jours, il faut suivre les rediffusions. Voilà, c'est tout indiqué sur le site internet. Je vous laisse à très bientôt. Bye bye à vous et surtout, je le répète, prenez grand soin de vos oreilles.

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1: Nils Napoa.

0: pas agir. Je recommanderais la même chose à tous les autres. C'est que si l'action existe, c'est des constructions de l'histoire. En Europe, c'est que les peuples ne peuvent pas voter leur propre disparition. Ils existent à l'insu leur plein gré. Mais c'est la même chose pour les Italiens, pour les Espagnols, pour les Polonais. C'est-à-dire que, contrairement à ce qu'on dit, les sociétés d'Europe orientale ne vont pas bien du tout. Et je dis hors de ce cadre national, la démocratie ne peut pas fonctionner, les individus, les citoyens ne peuvent pas être responsables, on ne peut pas prendre de décisions économiques. Donc, c'est pas juste de se protéger contre les autres. Il s'agit de se mettre dans un cadre où on peut agir solidairement, être responsable de soi.
1: À quoi ressemble ce cadre? Alors, si c'est pas, on revient aux États-nations.

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0: c'est surtout lié à la solidarité et à la liberté. Et la solidarité, c'est qu'on doit jouer collectif et non pas jouer tout seul dans son domaine. Et avant de penser à nous, on devrait la solidarité. C'est ça le terme de solidaire. C'est-à-dire on pense les uns aux autres et il y aura une réciprocité. Et il faut jouer collectif si on veut retrouver la liberté qu'on a perdue. Ça fait 50 ans qu'on le perd au fur et à mesure. Mais là, si on veut dire, le confinement est l'aboutissement de la perte totale de liberté. De devoir avoir un papier pour aller se promener, c'est une hérésie. C'est une hérésie de la liberté. Et si on veut pas, pour nous et nos enfants, avoir un monde dans lequel on puisse vivre, il faut arrêter tout ça. C'est nécessaire, c'est vital.
1: Police violente, je te vois. Parce qu'on veut interdire à la population de publier des images faites de la police, même si on prétend la laisser filmer. On sait très bien que quand on sortira un appareil photo pour faire des images d'une violence policière, la police va dire vous n'avez pas le droit de filmer, va nous arracher l'appareil, va marcher dessus et va faire en sorte que les images ne puissent pas être publiées. Et si elles étaient publiées quand même, parce qu'elles auraient été envoyées sur le cloud ou quelque chose comme ça, alors on serait accusé de l'avoir fait dans une intention malveillante. Il n'y a pas d'intention malveillante, c'est un procès d'intention, et quand ça arriverait en justice, c'est à la justice de décider si c'est malveillant ou pas, mais en attendant, il faut que ça puisse être publié. La malveillance, là, elle est dans ceux qui écrivent la loi, dans ceux qui ont écrit l'article 24. Mais d'interdire de publier, déjà, c'est une heure, et de publier avec une intention malveillante, les trois mots qui se suivent sont incompatibles. Si c'est un malveillant, ça sera vu plus tard. Le fait de publier, c'est la liberté d'expression, et le fait de filmer, c'est la liberté de faire, c'est un acte non violent, le film. Ce qui sera dans la caméra, c'est ceux qui sont en face qui construisent l'image. C'est pas ce qu'il y a.
0: La force s'appelle droit, aux mains de l'individu, elle se moque. Voilà, c'est un extrait d'une chanson des Berruyers Noirs qui s'appelle Quand on utilise la force, c'est direct la prison. Donc la police est ouverte par l'État et sa force légitime.
2: C'est du peuple, c'est le peuple, non, au loin. 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

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Et surtout, c'est important de discuter pour que vous deveniez d'accord avec moi.

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0: Dernier rendez-vous avec les enfants de l'école de Caüs. Ils nous parlent de leur expérience lors de la classe de neige dans les Pyrénées-Orientales.
1: Bonjour.
2: Bonjour.
3: Salut.
4: Bonjour.
5: Bonjour.
6: Ce matin, on a fait beaucoup de pistes.
7: Moi, j'arrêtais pas de tomber sur la neige. J'avais très peur aussi. Et du coup, c'est pour ça que j'arrêtais pas de m'arrêter de tomber. En fait, à la fin, je me suis dit, c'est la dernière piste et je vais me faire tomber. Et comme ça, après, je tombe plus.
8: Nous, on avait fait la grande piste. Au début, j'étais un peu stressée, mais à la fin, je tombais.
9: Moi, au début, quand on est allé sur la dernière piste haute, sur la piste verte, moi, j'avais pas le stress. Et à un moment, il nous a fait venir dans le virage et il nous avait dit qu'il y avait une forêt avant, une forêt des écureuils, parce qu'il y avait beaucoup d'animaux et tout ça. Et je suis pas tombée jusqu'au bout, mais à un moment je suis tombée parce qu'il nous a laissé faire et j'arrivais pas à contrôler, donc je suis tombée.

0: T'as bien aimé la boucle?
1: Oui, c'était super cool. Il y avait plein de petites lumières. Et au début, on a chanté. C'était trop
0: t'as
1: cool.
0: T'as bien aimé danser?
1: Oui, c'était super méga cool. Et surtout quand on jouait avec les jeux, c'était marrant.
0: Luciano t'as prêt pour danser?
1: Qui?
0: Luciano.
1: C'est vrai, mais au début je voulais pas. Parce que j'étais encore toute fatiguée. Et as-tu aimé la boum et les chansons?
0: J'ai bien aimé.
2: Alors moi ce que j'ai bien aimé à la fin c'est qu'il y avait eu des bonbons.
1: Ah oui, c'était trop bon les bonbons.
2: Par contre les musiques, il n'y avait aucune musique que j'aimais.
3: Nous irons danser ce soir peut-être ou bien chahuter.
4: Lily, est-ce que tu as aimé la boum?
5: Oui, on s'est bien amusé, on a dansé, il y avait des musiques que j'aimais bien.
4: Lesquelles tu as aimées?
6: Lily, est-ce que tu as aimé la boum?
5: Oui, on s'est bien amusé, on a fait des chorégraphies, il y avait des boissons, il y avait des chansons que j'ai bien aimées aussi.
4: Et quelles chansons il y avait?
5: Je m'en souviens plus.
2: Il y avait Crazy Frog, il y avait la Guafalolita, il y avait la Claire Fontaine, il y avait Blue Frog.
4: À la Claire Fontaine, m'en allant promener, j'ai trouvé l'aussi belle que je m'y suis baignée.
7: Louis, est-ce que tu as aimé la boum?
8: Non, car il y avait trop de bruit, trop d'agitation, et ils ont trop hurlé, il y avait trop de mouvements. J'ai pas du tout aimé.
7: Tu as dansé ou pas?
8: Non.
7: Kélia, est-ce que tu as aimé la boum?
9: Oui, il y avait beaucoup de musique et j'ai bien aimé quand il a mis Crazy Frog, c'était ma chanson préférée.
7: Est-ce que tu as beaucoup dansé?
9: Oui, j'ai beaucoup dansé, mais à la fin, j'aimais pas trop les musiques, du coup, je n'ai pas dansé.
7: Est-ce que tu as aimé les boissons qu'il y avait?
9: Oui, j'ai beaucoup aimé les boissons qu'il y avait, et j'ai plutôt pris de la grenadine.
7: Tu n'as pas fait la macarena?
9: Non, je n'ai pas fait la macarena, je n'aime pas la macarena.
2: On est vendredi 23, et ce soir, on rentre. Et on va faire notre dernière séance de ski. On va passer le test pour savoir si on a ourson, flocon, une étoile, deux étoiles, trois étoiles. Et moi, j'ai hâte de faire le test.
10: Moi aussi, j'ai très hâte de faire l'évaluation. J'espère que j'aurai une bonne note et j'ai hâte de rentrer.
11: Moi, j'ai hâte de passer le test, mais j'aurais bien aimé rester plus longtemps.
12: C'était très très beau le paysage et il y a beaucoup de neige et c'est trop joli. Même carrément là des fois là où la neige elle dépasse les portails.
13: Je m'appelle Teresa et je pose la question à Anaya. Qu'as-tu ressenti au moment de quitter le chalet du Ticou?
14: J'étais très triste de quitter le chalet du Ticou. J'ai passé une semaine trop bien, j'ai trop adoré et c'était dommage de quitter le chalet du Ticou. Et toi, est-ce que t'as été triste de quitter le chalet du Ticou?
13: Oui, j'ai trouvé que c'est passé trop vite, on aurait pu rester encore quelques semaines. Surtout que là-bas on mangeait bien, c'était bien confortable. Et surtout mon truc préféré c'était la neige et les stalactites.
14: Les stalactites étaient hyper longs.
15: Vous avez vu des stalactites?
14: Oui. Oui.
15: Et où?
14: Sur les maisons.
13: Et, et aussi au-dessus de nos fenêtres.
14: Oui. On en avait de longues.
15: C'est beau ça?
14: Oui. Oui.
13: Même à la fenêtre, au balcon de la cantine.
15: Et toutes les deux, c'est la première fois que vous alliez à la neige?
14: Oui. Oui. Première fois et j'ai bien aimé y aller.
1: Je m'appelle Julie et je vais poser une question à tout le monde. Qu'as-tu ressenti lors de la dernière journée de classe de neige?
16: Ouais.
17: Je m'appelle Timothy. J'ai très bien aimé. Et
16: le dernier moment de la classe de neige était très triste, mais sinon j'étais content de revoir mes parents. Parce que ça faisait longtemps, très longtemps. C'était aussi la nuit qu'on est revenu. Il faisait tout noir.
18: Moi, j'ai bien aimé le dernier moment de séance de ski parce qu'on a eu tous un petit carnet. Et aussi, on a eu un flocon.
19: Des flocons, des oursons.
20: Des médailles, quoi.
18: C'est des médailles, mais en fait, que c'est pas vraiment des médailles qu'on accroche autour du cou. Il y a des pics que tu enfonces dedans ton pull et que tu sors et que tu mets.
15: Léo, tu veux nous dire qu'est-ce que tu as ressenti dans la dernière journée de la classe de neige?
21: J'étais un petit peu triste, mais au début, quand on est parti la première fois au chalet du Tico, venu en classe de neige, j'étais triste parce que je voyais plus mes parents. Mais à la fin, j'étais content. Par contre, c'était bien dans les chambres parce que comme ça t'as plus maman qui me dit
22: non, on va ranger ta chambre.
21: Non mais elle me dit range ta chambre, mais elle est rangée.
18: Et surtout qu'à un moment, mardi, avant de partir en balade en raquette, on a pu aller dans les chambres des autres.
21: Youpi.
18: C'était trop cool.
16: Léo, t'as bien aimé?
21: Très, très bien. J'étais pas d'humeur pour retrouver mes parents.
16: Moi non plus, j'étais pas d'humeur pour troller mes parents.
18: Non. En tout cas, c'était super, très bien. Super, méga, super, super cool d'être en classe de neige. Par contre, au départ, pour revenir, c'était, comment dire, triste.
21: Là, on va repartir chez nous, tranquille. Et du coup, ce matin, on s'est levé pour aller faire du ski, mais on a assuré.
18: Moi, j'ai pas hyper hâte que ça se finisse, mais j'ai aussi hâte de tout raconter à mes parents ce soir.
23: On est bientôt arrivé à la maison. Et notre dernière séance de ski s'est très bien passée. On a eu une médaille, un petit carnet. Nous sommes dans le car, il nous reste à peu près 1h30 de route.
24: Moi j'ai adoré la classe de neige.
7: Louis, est-ce que tu t'es bien amusé en classe de neige?
8: Bien sûr, c'était très très très bien. J'avais jamais fait ça de ma vie. C'était plus enneigé que je le croyais. Et c'était très, très bien, on s'est vraiment bien amusé. On mangeait bien, on skiait bien, tout était bien. C'était bien.
7: Est-ce que l'installation était confortable?
8: Oui, très confortable. Il avait très bien fait tout ça, c'était vraiment bien.
7: Aimerais-tu y retourner?
8: Oui. Mais avec mon frère, mais pas avec mes parents.
7: As-tu trouvé les paysages beaux?
8: Oui, ils étaient vraiment très très beaux. Il y avait beaucoup de neige, beaucoup de forêts, beaucoup de montagnes. Le ciel, quand il y avait des éclaircies, il était vraiment très très bleu. C'était magnifique.
7: As-tu aimé les chambres?
8: Oui, elles étaient très bien organisées. Il y avait les toilettes, le truc de brossage de dents, la douche. Les lits étaient confortables, c'était vraiment très très bien. On avait une grande fenêtre, on voyait bien l'espace, on voyait les bus arriver vers la nôtre avec Arthur et Raphaël. Alors, c'était vraiment très très bien. As-tu aimé le diaporama sur la faune?
7: Oui, j'ai bien aimé. Après, on a dû partir avant la fin parce qu'on devait ranger nos chambres, mais j'ai beaucoup aimé, surtout sur les animaux.
8: Oui, je trouve qu'on a appris beaucoup de choses, mais dommage que ça a duré si peu de temps.
7: Oui, c'est vrai.
8: Mais ça a duré vraiment très peu, mes stress, hein, je rigole pas.
0: J'aurais préféré rester quelques jours de plus.
3: Ah oui, ça...
0: Ça aurait été mieux.
8: J'espère qu'on reviendra l'année prochaine.
0: Mais nous, on sera pas là.
8: Vous pourrez vous incruster.
3: Oui, on dit, ouais,
0: on redouble.
3: Vacances.
5: Au revoir.
6: Ciao.
5: Bye bye. Adios, à l'amigos.
22: C'était les élèves de l'école de Caïus qui nous contaient leur classe de neige dans les Pyrénées-Orientales. Un grand merci à Hélène Josac, Chaban et tous les enfants pour leur participation active à cet atelier radio. Merci également à Hervé pour son aide et sa participation lors des ateliers. Montage, mixage et réalisation, Pascal.

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3: Bonjour Jean-Pierre Jouffroy.
4: Bonjour.
3: Alors aujourd'hui, une émission à micro est à vous, spéciale CLAC. Ça veut dire le CLAC?
4: Clé des arts au chant.
3: Et nous avons la grande chance de recevoir son président, donc Jean-Pierre Jouffroy, qui va nous décrypter toute l'actualité du CLAC sur l'année, qui est rebondissante, hein, puisqu'elle va permettre de fêter ses 10 ans, les 10 ans de l'association à la fin de l'année 2026. Mais déjà, d'ores et déjà, Jean-Pierre, quels sont les prochains rendez-vous de l'association sur le territoire ?
4: Effectivement, l'année 2026, c'est une toute nouvelle année pour l'association parce que les événements se déroulent beaucoup dans le village de Fraissines, alors qu'avant c'était dans le hameau de la Valade. C'est donc une nouvelle aventure qui se lance avec un programme extrêmement riche. Alors, prochain rendez-vous le 30 mai avec l'ensemble de jazz
3: de Tulle.
4: Ouais,
3: superbe ensemble, effectivement.
4: Voilà. Ouais. Ensuite, le 12 juin, en collaboration avec l'association Orlando, une conférence qui aura lieu à Saint-Jean-l'Espinasse sur portrait de femmes au féminin entre le 16e et le 18e siècle.
3: Mmh.
4: Et puis, le festival, donc, du 3 au 9 juillet.
3: Oui, on va y revenir avec beaucoup de détails tout à l'heure.
4: Et le 14 novembre, une grande fête de l'association avec des expos, des films, des albums photos et la venue d'artistes et de festivaliers des 10 ans de l'association. Et puis on sera aussi partie prenante, puisque c'est moi qui l'amène, d'une conférence sur Gaston Monnerville dans le cadre de Résurgence.
3: Eh bien, formidable. Est-ce que tu peux nous rappeler en quoi consiste le CLAC et donc combien vous êtes dans l'association?
4: C'est une association qui a pour but le vivre ensemble, favoriser l'expression de chacun, de développer ses capacités, et ses de création, et favoriser des rencontres entre des gens tout à fait amateurs et des professionnels, et ancrés sur un territoire, et entre autres le village de Fraissines, qui est un tout petit village de 180 habitants. Mais l'association a un rayonnement sur le territoire de Cauval-d'Or depuis les années 2019.
3: Mmh. Combien de vous êtes à l'association?
4: Alors, on est vraiment, vraiment actifs, une centaine.
3: C'est énorme.
4: 120.
3: C'est énorme.
4: C'est
3: une des plus grosses associations du territoire, en réalité.
4: Je ne sais pas. Il y en a d'autres quand même. Mmh. Il y en a d'autres.
3: Oui, bien sûr.
4: Non,
3: mais c'est impressionnant quand même.
4: Mais il y a 60 bénévoles régulièrement qui aident, même si nous sommes un peu vieillissants et que l'espoir, justement, d'une année comme celle-ci, c'est de renouveler
3: les troupes.
4: Un peu les troupes.
3: Ouais, ouais. Alors, vous allez attirer du beau monde avec ce festival du 3 au 9 juillet. Mais ce que je te propose, Jean-Pierre, déjà, c'est de commencer par écouter un extrait d'un des artistes qui est programmé à l'occasion de ce festival.

0: Vous êtes bien sûr Décibel FM 105.9, 106.9 dans un micro est à vous spécial claque et nous venons d'écouter Enaïr Celtic Folk. Alors Jean-Pierre Jouffroy, que va-t-il se passer à ce festival du 3 au 9 juillet? Est-ce que tu peux nous dérouler un peu le programme?
1: Alors, le programme déjà dans un décor, parce que on veut vraiment une ambiance festival où dès l'arrivée, les festivaliers se retrouvent dans un chemin où il y aura énormément de bannières avec des reproductions de peintures, de photos et autres, avec toute l'histoire des 10 ans du CLAC. Et des reproductions d'artistes peintres et photographes tout autour de la salle polyvalente. Et dans la salle polyvalente, un décor particulier qui changera au fil des jours en fonction du programme.
0: Ouais, c'est une véritable mise en scène.
1: C'est une véritable mise en scène.
0: Mmh. Et avec des thématiques spécifiques pour chacune de ces soirées. Donc, par exemple, celle du vendredi 3 juillet est nommée Tous en scène. Pourquoi ?
1: Alors, tous en scène, parce que ça va être vraiment un moment d'échauffement avec beaucoup de jeunes, puisque le premier spectacle, c'est Voix en scène, les 15 jeunes de l'école de comédie musicale de Vie en scène à 18h qui vont faire 1h30 de show. Puis après, une ambiance musicale pendant le repas. Et le soir, l'excellent groupe Enaïr Celtic Folk qui fera à la fois une initiation danse et un concert où les festivaliers seront amenés aussi à une sarabande et à danser.
0: Ouais, formidable. Il y aura déjà beaucoup de monde. Ça va déjà attirer beaucoup, beaucoup de personnes. Mmh. On espère en tout cas que la même ambiance d'envolée va se poursuivre dès le samedi 4 juillet, Fressines sur Mississippi. Pourquoi ?
1: Parce que là, les deux groupes sont vraiment... on est dans le New Orleans avec du jazz et du blues. Deux groupes... très particulier. Mmh. À 18h, donc, Cécile et Greg Perfetti avec donc la Bédoun, voix veloutée de Cécile et une basse fretless qui se marie à merveille. Et là, on est dans à la fois de l'humour, d'autodérision, de la tendresse, de la mélancolie, des notions fortes comme la famille, l'amitié, l'amour. Et donc, effectivement, c'est un groupe qui a été finaliste de l'International Blues Challenge à Memphis.
0: Mmh, grosse pointure. Et à 21h, c'est pas mieux.
1: 21h30, The Guitaras All Stars. Nous avons un groupe de 8 musiciens sous la direction de Ricard Gili, fondateur du Grand Orchestre de Barcelone. Et ces 8 musiciens font partie d'un groupe plus important qui a une histoire, parce que plusieurs de ces musiciens sont héritiers de Jimmy et Mano Reyna, qui étaient originaires de Saint-Céré, qui ont joué avec Reinhardt, avec donc ils vont faire revivre des heures chaudes de soirées à l'ombre des Armstrong, Ellington, Basie ou autres, Glenn Miller.
0: Et de l'influence de ces deux musiciens issus de Saint-Céré.
1: Voilà, et avec un concert cabaret, une ambiance qui sera particulièrement festive.
0: On écoute un extrait de la Bédoun ?
1: Bien sûr.

0: 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Vous écoutez Décibel FM, c'est le micro est à vous spécial Claque et Festivar du 3 au 9 juillet. Et Jean-Pierre Jouffroy continue de dérouler le programme du dimanche 5 juillet spécial Classique et Plus. Mais pourquoi donc ?
1: Voilà, alors classique parce que on aura entre autres une chanteuse internationale, Claire Trouillou, qui clôturera la soirée avec un spectacle qui s'appelle « Je saurai le feu », hommage au féminin, avec un répertoire du médiéval au contemporain, avec des poèmes et chants, et ce sera un moment vraiment intense à 21h30. Et puis, la soirée commence à 18h avec l'association LOTARP, et un 5 harpistes.
0: À l'église de Fressy.
1: Alors là, ce sera à l'église, pas dans la salle, effectivement. Mm-hmm. Ces 5 harpistes, qui sont des amateurs chevronnés, interpréteront un répertoire à dominante hispanique et traditionnel celtique écossais. Mm-hmm. Voilà, et dans une ambiance acoustique excellente, dans la petite église.
0: Mm, c'est vrai.
1: Et à 20h30, un récital de piano avec Camille Lample. Alors là aussi, c'est une histoire particulière, puisque Camille, qui était élève au lycée Jean Lursa, donc que j'ai bien connu, qui a obtenu un DEM au conservatoire de Bordeaux, de piano. Elle poursuit sa formation, un centre de formation de Normandie pour être professeur de piano. Et ce sera sa troisième prestation au Festivar, avec un répertoire renouvelé, un espace de liberté et de créativité. C'est quelqu'un qui s'est ouvert aussi à travailler avec l'utilisation d'électronique. Mais je ne sais pas si elle le fera cette fois-ci.
0: Elle est dans la recherche musicale.
1: Elle est dans la recherche, dans l'ouverture, la créativité. Donc ce sera vraiment une soirée très féminine, puisque les 5 harpistes sont des femmes, Camille et puis Claire aussi, avec des thématiques beaucoup féminines.
0: Et place à l'âme africaine en parallèle de cette très belle programmation artistique musicale. On a une exposition qui va donc traverser ces jours de festival du 3 au 9 juillet, donc la collection de Yann Livering avec 40 statuettes et masques africains.
1: Voilà, donc pendant les 3 jours de concert, il y aura un espace dédié particulier où la collection de Yann Livering de 40 statuettes et masques africains pourra se tenir dans les moments informels. Et après les 3 jours de concert, l'exposition sera étendue dans
0: l'ensemble de l'espace de la salle polyvalente,
1: voilà,
0: c'est ça ?
1: Voilà, en tout cas une grande partie avec une ambiance africaine. Avec une décoration qui n'aura pas le même caractère que l'exposition elle-même, qui est une exposition vraiment exceptionnelle d'objets authentiques et qui seront expliqués avec... C'est toute une histoire. Si je prends, par exemple, le masque de l'initiation Mukanda, c'est un rituel ancien d'initiation masculine où les adolescents étaient emmenés dans la forêt, et ils restaient plusieurs mois, voire des années, dans un campement pour apprendre à devenir des hommes. Donc ça va être... Chaque objet a une histoire particulière autour de la protection du foyer, autour de la fécondité des femmes, etc.
0: Donc c'est dans le cadre de la collection de Yann Livering.
1: Voilà.
0: Voilà. Ok.
1: C'est dans le cadre de cette collection qui aura lieu donc jusqu'au 9 juillet à midi.
0: D'accord. Et donc il y a une table ronde qui est également proposée.
1: Alors à partir du 6 juillet, avec cet espace agrandi, je crois que l'exposition a suscité beaucoup d'intérêt et de réactions de diverses personnes qui sont des témoins, qui ont des liens avec l'Afrique. Et ça nous a amené à imaginer un programme particulier. Mm-hmm. Le 6, qui sera aussi le moment du vernissage de l'exposition à 18h30, sera précédé d'une table ronde avec des témoins qui ont des liens étroits avec l'Afrique. Donc l'association Fazolot, qui travaille beaucoup avec le Burkina Faso, mm-hmm. Cairo Cafo, qui travaille avec le Sénégal, Yann mm-hmm. Levering, le collectionneur, et Huguette Tienia, qui...
0: bien connu sur le territoire.
1: Bien connu sur le territoire, mais qui est là en tant que témoin. Comme les autres, ils vont réagir à ce qu'ils voient de la collection de Yann Levering. Elle a un intérêt particulier pour tout ce qui est la fécondité la femme dans l'art africain. Mais aussi, elle pourra intervenir, puisqu'elle a eu une expérience de députée, sur la question de la restitution des œuvres d'art aux pays africains, comme dernièrement des statuettes royales avec le Bénin.
0: Ah ben super, ça c'est un...
1: Alors
0: très
1: ça c'est
0: beau
1: une
0: programme.
1: Table ronde de 2 heures qui aura lieu le lundi, mm-hmm. et puis le mardi ce sera...
0: Le 7 juillet, oui. Le
1: 7 juillet sera plus décontracté avec un atelier cuisine l'après-midi, les Fatayas du Sénégal, à 15h pour une vingtaine de personnes, et à 18h30 des contes et percussions africaines avec... au comte Claire Moinard et à percussion Mouhamadou Lamine Fati.
0: Voilà, superbe.
1: Et puis voilà, dans une ambiance avec des décors amenés par des objets, avec des objets amenés par des bénévoles.
0: Des tentures, des sculptures artisanales, des articles faits par des bénévoles et une vente pour Action Humanitaire et un film. On parle aussi de art pluriel à l'extérieur de la salle polyvalente, 25 reproductions sur bâche d'œuvres d'artistes locaux, amateurs et professionnels de l'association CLAC.
1: Oui, donc je l'ai dit au début de cet entretien, avec une ambiance festival dès qu'on arrive sur le site, entouré de bannières et de reproductions d'œuvres. Et donc on parle d'exposition plurielle, puisqu'il y a à la fois des reproductions de photos, des reproductions...
0: Dominique Nachez, il y a beaucoup de travaux potentiels, oui.
1: Etc.
0: Marie Toisy, voilà. beaucoup de talents en fait hein, au sein du CLAC.
1: Qui ont participé très souvent à nos festivals.
0: Ok, on s'écoute un dernier petit extrait, « Je serai le feu » de Claire Trouillou, donc, qui est programmé dimanche 5 juillet à 21h30 dans le cadre du Festival Afrique.

0: Vous venez d'écouter Claire Trouillou, Je serai le feu, une artiste qui est programmée dans le cadre du Festival de Fraissines dimanche 5 juillet à 21h30. Et Jean-Pierre Jouffroy, ici présent, nous explique maintenant comment participer à ce festival qui est gratuit, qui est semi-gratuit. Comment ça se passe ?
1: Voilà, donc on a une formule un peu mixte avec... Une entrée gratuite, participation libre, jusqu'à 21h30, donc qui permet à beaucoup de monde de venir et assister à des spectacles déjà de qualité.
0: Oui, comme la Bédoune, participation libre.
1: Par exemple.
0: Samedi, 4 juin.
1: Et puis, pour avoir un tel plateau, ça a des coûts. Et pour s'assurer quand même une rentrée suffisante, on a... fait une billetterie pour le dernier spectacle de chaque soirée, le vendredi et le dimanche à 12 euros et gratuit en dessous de 13 ans, et le samedi à 15 euros. Voilà la politique. Et autrement, pour il y a un numéro de réservation, le
0: 07
1: 66
0: oui.
1: 19 59 70.
0: Eh bien, bravo. Bravo à vous, bravo au CLAC. On a hâte. Merci beaucoup pour ta participation, Jean-Pierre. Et à très vite pour d'autres informations sur le festival.
1: Merci beaucoup. À bientôt.
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5: Bonjour à toutes, bonjour à tous et bienvenue dans Parlons-en, l'agenda de vos événements culturels pour ce week-end du 26 juin sur votre radio Décibel FM 105.9, 106.9. Bonjour Jean.
6: Et bonjour Stéphane, bonjour à tous. Et par quoi allons-nous commencer ce nouveau numéro de Parlons-en ?
5: Eh bien, on va démarrer avec une rencontre littéraire à Saint-Céré, vendredi 26 juin à 17h au Centre socio-culturel L'Étincelle, 89 avenue Lucien Darnis. Une rencontre littéraire vous attend, La Renarde de William Stanley Merwin, traduit par Luc de Goustine, avec Thomas Dutoit et Cécile Roudot, Université de Lille et de la Sorbonne, Paris Cité, et Alice Tardienne des éditions Fanlac. Pour de plus amples renseignements, vous pouvez envoyer un mail à médiathèque@saint-céré.fr ou téléphoner au 07 84 27 52 19.
6: Et toujours ce vendredi 26 juin à 20h, à la Fontaine du Cos, l'association Culture et Loisirs, la Cossenarde, propose une soirée pour la fête de la Saint-Jean au cœur du Cos. Musique traditionnelle et ateliers de danse vous seront proposés par Guillaume Boucher de Granja. Vous aurez de quoi vous restaurer sur place avec les food trucks et la buvette. Musique traditionnelle et ateliers de danse vous seront proposés par Guillaume Boucher de La Granja. Vous aurez de quoi vous restaurer sur place avec des food trucks et la buvette. L'embrasement du bûcher est prévu à 23h.
5: Toujours vendredi 26 juin à 20h30 à l'atelier Ferrandou, 346 route de Chapou à Tauriac. Ce sera le retour du quatuor Carélia. Quatuor à cordes de la Royal Academy de Musique de Londres. Deux Australiens et deux Finlandais jouent le premier quatuor d'Edvard Grieg avec des musiques de l'Australien Percy Cranger. La participation est libre. Le verre de l'amitié vous sera offert. Réservation au 06 15 94 35 23.
6: Du 26 au 28 juin, à Cabreret aura lieu la première édition de la Fête de la Vannerie qui mettra à l'honneur les savoir-faire artisanaux autour de l'osier et de la vannerie. Le public pourra découvrir un marché vannier, de démonstrations de tressage, des ateliers participatifs, une exposition de luminaires, des animations et des concerts. buvette et restauration sur place.
5: Eh bien mon cher Jean, on va passer au samedi 27 juin dès 7h30 du matin, avenue Victor Hugo à Saint-Céré, pas très loin de la radio Décibel FM. Vous avez rendez-vous avec la première édition de la course de caisse à savon. Ça va valoir le détour. Celle-ci débarque avec des bolides déjantés, des pilotes motivés et une ambiance festive pour toute la famille. Alors venez encourager les participants, rire et profiter d'un moment unique entre amis ou en famille. C'est organisé par l'école de rugby de Saint-Céré et c'est sur inscription au 06 15 87 44 66.
6: Toujours le samedi 27 juin, à partir de 9h, à Saint-Céré, se déroulera une grande journée commerciale et un marché d'artisans et de créateurs. Au programme Mini Foire Expo, sur les places de la ville, plus de 40 stands avec artisans, créateurs, artistes qui viendront présenter leurs talents. La journée se terminera et enchaînera sur des soirées musicales et festives dans les bars de la ville. Un numéro de téléphone est à votre disposition, le 06 82 46 57 37.
5: Samedi 27 juin à 10h à Gagnac-sur-Serre et plus précisément au bord de la Serre à Port-de-Gagnac, l'association Culture et Patrimoine vous invite à une journée conviviale, dessin, art plastique, avec vos crayons et vos pinceaux pour croquer le paysage. C'est pour tout public et c'est gratuit. Le repas est partagé à midi. Pour plus d'informations, vous pouvez téléphoner au 06 87 38 38 72.
6: Et on repart le samedi 27 juin à 14h30 à Saint-Céré. Une visite du patrimoine vous est proposée. Saint-Céré, au cœur de la Seconde Guerre mondiale. À travers lieux emblématiques, récits et archives, cette visite de Saint-Céré explore la vie quotidienne sous l'occupation, les actions de la résistance et la répression allemande. C'est à partir de 8 ans, c'est gratuit et c'est sur réservation au 05 65 33 81 36. Le lieu de rendez-vous est indiqué à l'inscription.
5: Je vous propose d'aller au bord du lac du Tolerme à Sénaillac-la-Tronquière. C'est aussi le samedi 27 juin. Ce sera la première édition du

0: avec la danse collective filmée par drone. Et quand le soleil commencera à descendre, l'apéro sera animé par DJ Set. Des petites douceurs seront à grignoter. Puis des concerts auront lieu sur la plage pour danser les pieds presque dans l'eau avec Rose Betty Club et June Bug. La participation est libre pour ce Hip Hip Hip Festival. Renseignements au 07 73 05 20 27. J'en profite aussi pour dire que c'est avec l'Orange Fluo.
1: Oui, tout à fait. Ensuite, samedi 27 juin à 18h, à la salle du Guesclin du Palais de la Raimondie à Martel, il y aura une conférence Néandertal et le monde animal. À l'issue de celle-ci, le verre de l'amitié vous sera offert. La participation est libre, réservation au 06 84 07 60 24.
0: Samedi 27 juin, toujours et encore, de 18h à 20h à Gramma, le service patrimoine vous convie à une conférence sur le thème de la vie quotidienne à Gramma et ses environs durant la Seconde Guerre mondiale. Cette rencontre sera animée par Enzo Delpech et Charlotte Leroy, historiens chargés de recherche et de médiation à la direction du patrimoine de la ville de Cahors. Au fil de cette conférence, ils proposeront un éclairage sur les réalités du quotidien des habitants de Gramma et sur les événements marquants qui ont façonné l'histoire locale pendant cette sombre période. C'est en partenariat avec la bibliothèque de Gramma. On va souffler un peu, je vous propose de marquer une pause musicale dans votre émission Parlons-en avec un certain Bruno Mars et son titre I Just Might sur Decibel FM 105.9, 106.9.

0: On vient d'écouter Bruno Mars qui nous interprétait la chanson I Just Might. Et on va continuer le Parlons-en, toujours avec la date du samedi 27 juin. C'est bien ça, Jean ?
1: À 19h à Montet et Bouxal, à 19h30 à Espédaillac et à 20h à Conda, venez célébrer la fête de la Saint-Jean. Au programme, repas et feux de la Saint-Jean à la nuit tombée. Encore le samedi 27 juin à partir de 21h, à la salle des fêtes de Loubressac, un tour de chant et un karaoké vous attendent avec Two for the Show. Ce duo d'interprètes, Azam et Karen, ont un répertoire très éclectique et puisé dans la chanson française avec quelques titres anglo-saxons. Cette soirée est organisée par l'association Cap Loubressac.
0: Toujours le samedi 27 juin à 21h à la salle des fêtes de Le Bourg aura lieu Cinélotte avec la projection du film Amour Apocalypse. Propriétaire d'un chenil, Adam, 45 ans, est éco-anxieux. Via la ligne de service après-vente de sa toute nouvelle lampe de luminothérapie, il fait la connaissance de Tina. Cette rencontre inattendue dérègle tout. La terre tremble, les cœurs explosent. C'est l'amour, c'est l'amour. Ah, ça vous parle, chers auditeurs. Le tarif adulte est à partir de 6 euros, le tarif enfant est à partir de 3 euros. Quant au tarif abonné, il est à partir de 4 euros. Renseignements au 05 65 11 44 36.
1: Et encore le samedi 27 juin à 21h et dimanche 28 juin à 18h au Café Théâtre Côté Rocher à Rocamadour, vous avez rendez-vous avec Gérald Dahan et son Olympia Story. Avant d'être un lieu mythique, l'Olympia fut une aventure humaine, celle de Paulette et Bruno Cocatrix. L'histoire d'un couple animé par une conviction simple et folle, le public d'abord et toujours. À travers leur voix imitée, leurs souvenirs, leurs combats, Gérald Dahan fait revivre plus d'un demi-siècle de chansons françaises et internationales, là où se sont succédés les plus grands. Un spectacle incarné, vibrant, où se croisent l'intime et le collectif, la mémoire et le présent, la légende et la fragilité humaine. Un tarif réduit est proposé pour les étudiants, demandeurs d'emploi et enfants de 7 à 14 ans, c'est 22 euros. Et c'est gratuit pour les moins de 7 ans. Renseignements au 05 65 10 93 39.
0: On passe au dimanche 28 juin, toute la journée sous l'Halle à Saint-Céré. Il y aura la brocante professionnelle dimanche 28 juin de 10h à 18h. Sous la halle de Catus, la maison des associations propose la 6e édition du Salon du Livre, une journée dédiée à la rencontre avec des auteurs, dédicaces et animations littéraires. C'est gratuit, renseignements au 05 65 22 70 31.
1: Dimanche 28 juin à 14h à l'hôpital Saint-Jean à Cressensac-Sarrazac aura lieu une démonstration de fabrication d'huile de noix. Venez voir tourner les deux meules ancestrales en pierre de 300 kg chacune, entraînées par un jeu de courroies et de poulies pour broyer les cerneaux. Venez admirer le travail de la presse manuelle qui permet au précieux nectar blond de s'écouler. C'est gratuit.
0: Dimanche 28 juin à 16h à l'église Saint-Martin de Vérac se déroulera le prestigieux quatuor Carélia. Formé début 2024, le quatuor à cordes Carélia a été fondé par Megan Yang, Félix Pasco et Daniel Schulz à la Royal Academy of Music. Emile Artikainen les a rejoints plus récemment. Leurs origines diverses, Finlande et Australie, les inspirent et insufflent à leurs interprétations liberté, charme. Ils collaborent régulièrement avec d'éminents professeurs et y ont remporté plusieurs prix pour leurs interprétations de Quatuor de Haydn.
1: Tout à fait, mais je crois qu'on dit Haydn.
0: Et de Shostakovich. La participation est libre, un mail est à votre disposition, musique avec un C à la fin, @ferrandou.org. On retrouvera d'ailleurs ce quatuor Carélia mardi 30 juin à 20h30 à l'église Sainte-Catherine de Bretenoux.
1: Le dimanche 28 juin, dans le cadre de l'opération Hockenholt, s'organise une journée occitane autour de la présentation des livres Countess del Carci, édité par l'association Talbero, La Grange et Lio Dol. À 10h, place Maurice Pons Provence, à la Madeleine. Il y aura une balade poétique et musicale, suivie à 12h30 d'un repas partagé. À 14h30, à la bibliothèque de La Roque des Arcs, ce sera la présentation du livre « Countess del Carci ». Et à 17h, à la salle des fêtes de Constant, bal traditionnel occitan avec les musiciens de la Talbero et de la Granjo. Un numéro de téléphone est à votre disposition pour cette journée occitane du dimanche 28. Et c'est le 06 83 37 72 43.
0: Et bien voilà, nous avons fait le tour de tous ces événements culturels qui vous sont proposés sur notre joli territoire. Si vous souhaitez que nous partagions ces fameux événements culturels ou ludiques, n'hésitez pas à envoyer un mail à redaction@decibelfm.fr ou à nous laisser un message au 05 65 10 13 65. Merci Jean et merci à vous de nous avoir écoutés.
1: Merci Stéphane et à la semaine prochaine.
0: Bon week-end à tous et à très bientôt sur Decibel FM, Odicia.
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1: Bonjour à toutes, bonjour à tous et bienvenue dans Parlons-en, l'agenda de vos événements culturels pour ce week-end du 26 juin sur votre radio Décibel FM 105.9, 106.9. Bonjour Jean.
2: Et bonjour Stéphane, bonjour à tous. Et par quoi allons-nous commencer ce nouveau numéro de Parlons-en ?
1: Eh bien, on va démarrer avec une rencontre littéraire à Saint-Céré, vendredi 26 juin à 17h au centre socio-culturel L'Étincelle, 89 avenue Lucien Darnis. Une rencontre littéraire vous attend, La Renarde de William Stanley Merwin, traduit par Luc de Goustine, avec Thomas Dutoit et Cécile Roudot, Université de Lille et de la Sorbonne, Paris Cité, et Alice Tardienne des éditions Fanlac. Pour de plus amples renseignements, vous pouvez envoyer un mail à mediathèque@saint-céré.fr ou téléphoner au 07 84 27 52 19.
2: Et toujours ce vendredi 26 juin à 20h, à la Fontaine du Causse, l'association Culture et Loisirs, la Causenarde, propose une soirée pour la fête de la Saint-Jean au cœur du Causse. Musique traditionnelle et ateliers de danse vous seront proposés par Guillaume Boucher de Granja. Vous aurez de quoi vous restaurer sur place avec les food trucks et la buette. Musique traditionnelle et ateliers de danse vous seront proposés par Guillaume Boucher de La Granja. Vous aurez de quoi vous restaurer sur place avec des food trucks et la buvette. L'embrasement du bûcher est prévu à 23h.
1: Toujours vendredi 26 juin à 20h30 à l'atelier Ferrandou, 346 route de Chapou à Tauriac. Ce sera le retour du quatuor Carelia. Quatuor à cordes de la Royal Academy de Musique de Londres. Deux Australiens et deux Finlandais jouent le premier quatuor d'Edvard Grieg avec des musiques de l'Australien Percy Cranger. La participation est libre. Le verre de l'amitié vous sera offert. Réservation au 06 15 94 35 23.
2: Du 26 au 28 juin, à Cabreret aura lieu la première édition de la Fête de la Vannerie qui mettra à l'honneur les savoir-faire artisanaux autour de l'osier et de la vannerie. Le public pourra découvrir un marché vannier, de démonstrations de tressage, des ateliers participatifs, une exposition de luminaires, des animations et des concerts. Buvette et restauration sur place.
1: Eh bien mon cher Jean, on va passer au samedi 27 juin, dès 7h30 du matin, avenue Victor Hugo à Saint-Céré, pas très loin de la radio Décibel FM. Vous avez rendez-vous avec la première édition de la course de caisse à savon. Ça va valoir le détour. Celle-ci débarque avec des bolides déjantés, des pilotes motivés et une ambiance festive pour toute la famille. Alors venez encourager les participants, rire et profiter de moments uniques entre amis ou en famille. C'est organisé par l'école de rugby de Saint-Céré et c'est sur inscription au 06 15 87 44 66.
2: Toujours le samedi 27 juin, à partir de 9h, à Saint-Céré, se déroulera une grande journée commerciale et un marché d'artisans et de créateurs. Au programme Mini Foire Expo, sur les places de la ville, plus de 40 stands avec artisans, créateurs, artistes qui viendront présenter leurs talents. La journée se terminera et enchaînera sur des soirées musicales et festives dans les bars de la ville. Un numéro de téléphone est à votre disposition, le 06 82 46 57 37.
1: Samedi 27 juin à 10h à Gagnac-sur-Serre et plus précisément au bord de la Serre à Port-de-Gagnac, l'association Culture et Patrimoine vous invite à une journée conviviale, dessin, art plastique, avec vos crayons et vos pinceaux pour croquer le paysage. C'est pour tout public et c'est gratuit. Le repas est partagé à midi. Pour plus d'informations, vous pouvez téléphoner au 06 87 38 38 72.
2: Et on repart le samedi 27 juin à 14h30 à Saint-Céré. Une visite du patrimoine vous est proposée. Saint-Céré, au cœur de la Seconde Guerre mondiale. À travers lieux emblématiques, récits et archives, cette visite de Saint-Céré explore la vie quotidienne sous l'occupation, les actions de la résistance et la répression allemande. C'est à partir de 8 ans, c'est gratuit et c'est sur réservation au 05 65 33 81 36. Le lieu de rendez-vous est indiqué à l'inscription.
1: Je vous propose d'aller au bord du lac du Tolerme à Sénaillac-la-Tronquière. C'est aussi le samedi 27 juin. Ce sera la première édition du Hip Hip Hip Festival et non du Hip Hip Hip Hourra. Une journée ultra festive entre chill, sport et bonne vibe.
2: Avec tout un programme.
1: En effet Jean, au programme l'arrivée de la grosse montée, une vélorution pleine d'énergie depuis Saint-Céré. L'après-midi, ça va bouger dans tous les sens avec démos, ateliers, découvertes, il y en aura pour tous les goûts. 17h30, cap sur le spectacle de cirque, plouf et replouf, avant de vibrer ensemble pour le final de La Tronquière 2040 avec la danse collective filmée par drone. Et quand le soleil commencera à descendre, l'apéro sera animé par DJ Set. Des petites douceurs seront à grignoter. Puis des concerts auront lieu sur la plage pour danser les pieds presque dans l'eau avec Rose Betty Club et June Bug. La participation est libre pour ce Hip Hip Hip Festival. Renseignements au 07 73 05 20 27. J'en profite aussi pour dire que c'est avec l'Orange Fluo.
2: Oui, tout à fait. Ensuite, samedi 27 juin à 18h, à la salle du Guesclin du palais de la Raimondie à Martel, il y aura une conférence Néandertal et le monde animal. À l'issue de celle-ci, le verre de l'amitié vous sera offert. La participation est libre, réservation au 06 84 07 60 24.
1: Samedi 27 juin, toujours et encore, de 18h à 20h à Gramma, le service patrimoine vous convie à une conférence sur le thème de la vie quotidienne à Gramma et ses environs durant la Seconde Guerre mondiale. Cette rencontre sera animée par Enzo Delpech et Charlotte Leroy, historiens chargés de recherche et de médiation à la direction du patrimoine de la ville de Cahors. Au fil de cette conférence, ils proposeront un éclairage sur les réalités du quotidien des habitants de Gramma et sur les événements marquants qui ont façonné l'histoire locale pendant cette sombre période. C'est en partenariat avec la bibliothèque de Gramma. On va souffler un peu, je vous propose de marquer une pause musicale dans votre émission Parlons-en avec un certain Bruno Mars et son titre I Just Might sur Décibel FM 105.9, 106.9.

0: On vient d'écouter Bruno Mars qui nous interprétait la chanson I Just Might. Et on va continuer le Parlons-en, toujours avec la date du samedi 27 juin. C'est bien ça, Jean ?
1: À 19h à Montet et Bouxal, à 19h30 à Espédaillac et à 20h à Conda, venez célébrer la fête de la Saint-Jean. Au programme, repas et feux de la Saint-Jean à la demi-tombée. Encore le samedi 27 juin à partir de 21h, à la salle des fêtes de Loubressac, un tour de chant et un karaoké vous attendent avec Two for the Show. Ce duo d'interprètes, Azam et Karen, ont un répertoire très éclectique et puisé dans la chanson française avec quelques titres anglo-saxons. Cette soirée est organisée par l'association Cap Loubressac.
0: Toujours le samedi 27 juin à 21h à la salle des fêtes de Le Bourg aura lieu Cinélotte avec la projection du film Amour Apocalypse. Propriétaire d'un chenil, Adam, 45 ans, est éco-anxieux. Via la ligne de service après-vente de sa toute nouvelle lampe de luminothérapie, il fait la connaissance de Tina. Cette rencontre inattendue dérègle tout. La terre tremble, les cœurs explosent. C'est l'amour. C'est l'amour. Ah, ça vous parle, chers auditeurs. Le tarif adulte est à partir de 6 euros. Le tarif enfant est à partir de 3 euros. Quant au tarif abonné, il est à partir de 4 euros. Renseignements au 05 65 11 44 36.
1: Et encore le samedi 27 juin à 21h et dimanche 28 juin à 18h au Café Théâtre Côté Rocher à Rocamadour, vous avez rendez-vous avec Gérald Dahan et son Olympia Story. Avant d'être un lieu mythique, l'Olympia fut une aventure humaine, celle de Paulette et Bruno Cocatrix. L'histoire d'un couple animé par une conviction simple et folle, le public d'abord et toujours. À travers leurs voix imitées, leurs souvenirs, leurs combats, Gérald Dahan fait revivre plus d'un demi-siècle de chansons françaises et internationales, là où se sont succédés les plus grands. Un spectacle incarné, vibrant, où se croisent l'intime et le collectif, la mémoire et le présent, la légende et la fragilité humaine. Un tarif réduit est proposé pour les étudiants, demandeurs d'emploi et enfants de 7 à 14 ans, c'est 22 euros. Et c'est gratuit pour les moins de 7 ans. Renseignements au 05 65 10 93 39.
0: On passe au dimanche 28 juin, toute la journée sous l'Halle à Saint-Céré, il y aura la brocante professionnelle. Dimanche 28 juin de 10h à 18h, sous l'Halle de Catus, la maison des associations, propose la 6e édition du Salon du Livre, une journée dédiée à la rencontre avec des auteurs, dédicaces et animations littéraires. C'est gratuit, renseignements au 05 65 22 70 31.
1: Dimanche 28 juin à 14h à l'hôpital Saint-Jean à Cressensac-Sarrazac aura lieu une démonstration de fabrication d'huile de noix. Venez voir tourner les deux meules ancestrales en pierre de 300 kg chacune, entraînées par un jeu de courroies et de poulies pour broyer les cerneaux. Venez admirer le travail de la presse manuelle qui permet au précieux nectar blond de s'écouler. C'est gratuit.
0: Dimanche 28 juin à 16h à l'église Saint-Martin de Vérac se déroulera le prestigieux Quatuor Carélia. Formé début 2024, le Quatuor à cordes Carélia a été fondé par Megan Yang, Félix Pascoe et Daniel Schulz à la Royal Academy of Music. Emile Artikainen les a rejoints plus récemment. Leurs origines diverses, Finlande et Australie, les inspirent et insufflent à leurs interprétations liberté, charme. Ils collaborent régulièrement avec d'éminents professeurs et y ont remporté plusieurs prix pour leurs interprétations de Quatuor de Haydn.
1: Tout à fait, mais je crois qu'on dit Haydn.
0: Et de Shostakovich. La participation est libre, un mail est à votre disposition, musique avec un C à la fin, @ferrandou.org. On retrouvera d'ailleurs ce Quatuor Carélia mardi 30 juin à 20h30 à l'église Sainte-Catherine de Bretenoux.
1: Le dimanche 28 juin, dans le cadre de l'opération Hockenholt, s'organise une journée occitane autour de la présentation des livres Contes del Carci, édité par l'association Talbero, La Grange et Lio Dolt. À 10h, place Maurice Ponce à la Madeleine. Il y aura une balade poétique et musicale, suivie à 12h30 d'un repas partagé. À 14h30, à la bibliothèque de Laroque des Arcs, ce sera la présentation du livre Contes del Carci. Et à 17h, à la salle des fêtes de Constant, bal traditionnel occitan avec les musiciens de la Talbero et de la Grange. Un numéro de téléphone est à votre disposition pour cette journée occitane du dimanche 28. Et c'est le 06 83 37 72 43.
0: Et bien voilà, nous avons fait le tour de tous ces événements culturels qui vous sont proposés sur notre joli territoire. Si vous souhaitez que nous partagions ces fameux événements culturels ou ludiques, n'hésitez pas à envoyer un mail à redaction@decibelfm.fr ou à nous laisser un message au 05 65 10 13 65. Merci Jean et merci à vous de nous avoir écoutés.
1: Merci Stéphane et à la semaine prochaine.
0: Bon week-end à tous et à très bientôt sur Decibel FM, Odicia.
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1: Bonjour à toutes, bonjour à tous et bienvenue dans Parlons-en, l'agenda de vos événements culturels pour ce week-end du 26 juin sur votre radio Décibel FM 105.9, 106.9. Bonjour Jean.
2: Et bonjour Stéphane, bonjour à tous. Et par quoi allons-nous commencer ce nouveau numéro de Parlons-en ?
1: Eh bien, on va démarrer avec une rencontre littéraire à Saint-Céré, vendredi 26 juin à 17h au Centre socio-culturel L'Étincelle, 89 avenue Lucien Darnis. Une rencontre littéraire vous attend, La Renarde de William Stanley Merwin, traduit par Luc de Goustine, avec Thomas Dutoit et Cécile Roudot, Université de Lille et de la Sorbonne, Paris Cité, et Alice Tardienne des éditions Fanlac. Pour de plus amples renseignements, vous pouvez envoyer un mail à mediathèque@saint-céré.fr ou téléphoner au 07 84 27 52 19.
2: Et toujours ce vendredi 26 juin à 20h, à la Fontaine du Causse, l'association Culture et Loisirs, la Causenarde, propose une soirée pour la fête de la Saint-Jean au cœur du Causse. Musique traditionnelle et ateliers de danse vous seront proposés par Guillaume Boucher de Granja. Vous aurez de quoi vous restaurer sur place avec les food trucks et la buette. Musique traditionnelle et ateliers de danse vous seront proposés par Guillaume Boucher de La Granja. Vous aurez de quoi vous restaurer sur place avec des food trucks et la buvette. L'embrasement du bûcher est prévu à 23h.
1: Toujours vendredi 26 juin à 20h30 à l'atelier Ferrandou, 346 route de Chapou à Tauriac. Ce sera le retour du quatuor Carélia. Quatuor à cordes de la Royal Academy de Musique de Londres. Deux Australiens et deux Finlandais jouent le premier quatuor d'Edvard Grieg avec des musiques de l'Australien Percy Kranger. La participation est libre. Le verre de l'amitié vous sera offert. Réservation au 06 15 94 35 23.
2: Du 26 au 28 juin, à Cabreret aura lieu la première édition de la Fête de la Vannerie qui mettra à l'honneur les savoir-faire artisanaux autour de l'osier et de la vannerie. Le public pourra découvrir un marché vannier, de démonstrations de tressage, des ateliers participatifs, une exposition de luminaires, des animations et des concerts. Buvette et restauration sur place.
1: Eh bien mon cher Jean, on va passer au samedi 27 juin, dès 7h30 du matin, avenue Victor Hugo à Saint-Céré, pas très loin de la radio Décibel FM. Vous avez rendez-vous avec la première édition de la course de caisse à savon. Ça va valoir le détour. Celle-ci débarque avec des bolides déjantés, des pilotes motivés et une ambiance festive pour toute la famille. Alors venez encourager les participants, rire et profiter d'un moment unique entre amis ou en famille. C'est organisé par l'école de rugby de Saint-Céré et c'est sur inscription au 06 15 87 44 66.
2: Toujours le samedi 27 juin, à partir de 9h, à Saint-Céré, se déroulera une grande journée commerciale et un marché d'artisans et de créateurs. Au programme Mini Foire Expo, sur les places de la ville, plus de 40 stands avec artisans, créateurs, artistes qui viendront présenter leurs talents. La journée se terminera et enchaînera sur des soirées musicales et festives dans les bars de la ville. Un numéro de téléphone est à votre disposition, le 06 82 46 57 37.
1: Samedi 27 juin à 10h à Gagnac-sur-Serre et plus précisément au bord de la Serre à Port-de-Gagnac, l'association Culture et Patrimoine vous invite à une journée conviviale, dessin, art plastique, avec vos crayons et vos pinceaux pour croquer le paysage. C'est pour tout public et c'est gratuit. Le repas est partagé à midi. Pour plus d'informations, vous pouvez téléphoner au 06 87 38 38 72.
2: Et on repart le samedi 27 juin à 14h30 à Saint-Céré. Une visite du patrimoine vous est proposée. Saint-Céré, au cœur de la Seconde Guerre mondiale. À travers lieux emblématiques, récits et archives, cette visite de Saint-Céré explore la vie quotidienne sous l'occupation, les actions de la résistance et la répression allemande. C'est à partir de 8 ans, c'est gratuit et c'est sur réservation au 05 65 33 81 36. Le lieu de rendez-vous est indiqué à l'inscription.
1: Je vous propose d'aller au bord du lac du Tolerme à Sénaillac-la-Tronquière. C'est aussi le samedi 27 juin. Ce sera la première édition du Hip Hip Hip Festival et non du Hip Hip Hip Hourra. Une journée ultra festive entre chill, sport et bonne vibe.
2: Avec tout un programme.
1: En effet Jean, au programme l'arrivée de la grosse montée, une vélorution pleine d'énergie depuis Saint-Céré. L'après-midi, ça va bouger dans tous les sens avec démos, ateliers, découvertes, il y en aura pour tous les goûts. 17h30, cap sur le spectacle de cirque, plouf et replouf, avant de vibrer ensemble pour le final de La Tronquière 2040 avec la danse collective filmée par drone. Et quand le soleil commencera à descendre, l'apéro sera animé par DJ7. Des petites douceurs seront à grignoter. Puis des concerts auront lieu sur la plage pour danser les pieds presque dans l'eau avec Rose Betty Club et June Bug. La participation est libre pour ce Hip Hip Hip Festival. Renseignements au 07 73 05 20 27. J'en profite aussi pour dire que c'est avec l'Orange Fluo.
2: Oui, tout à fait. Ensuite, samedi 27 juin à 18h, à la salle du Guesclin du Palais de la Raimondie à Martel, il y aura une conférence Néandertal et le monde animal. À l'issue de celle-ci, le verre de l'amitié vous sera offert. La participation est libre, réservation au 06 84 07 60 24.
1: Samedi 27 juin, toujours et encore, de 18h à 20h à Gramma, le service patrimoine vous convie à une conférence sur le thème de la vie quotidienne à Gramma et ses environs durant la Seconde Guerre mondiale. Cette rencontre sera animée par Enzo Delpech et Charlotte Leroy, historien chargé de recherche et de médiation à la direction du patrimoine de la ville de Cahors. Au fil de cette conférence, ils proposeront un éclairage sur les réalités du quotidien des habitants de Gramma et sur les événements marquants qui ont façonné l'histoire locale pendant cette sombre période. C'est en partenariat avec la bibliothèque de Gramma. On va souffler un peu, je vous propose de marquer une pause musicale dans votre émission Parlons-en avec un certain Bruno Mars et son titre I Just Might sur Décibel FM 105.9, 106.9.

0: On vient d'écouter Bruno Mars qui nous interprétait la chanson I Just Might. Et on va continuer le Parlons-en, toujours avec la date du samedi 27 juin. C'est bien ça, Jean ?
1: À 19h à Montet et Bouxal, à 19h30 à Espédaillac et à 20h à Conda, venez célébrer la fête de la Saint-Jean. Au programme, repas et feux de la Saint-Jean à la nuit tombée. Encore le samedi 27 juin à partir de 21h, à la salle des fêtes de Loubressac, un tour de chant et un karaoké vous attendent avec Two for the Show. Ce duo d'interprètes, Azam et Karen, ont un répertoire très éclectique et puisé dans la chanson française avec quelques titres anglo-saxons. Cette soirée est organisée par l'association Cap Loubressac.
0: Toujours le samedi 27 juin à 21h à la salle des fêtes de Le Bourg aura lieu Cinélot avec la projection du film Amour Apocalypse. Propriétaire d'un chenil, Adam, 45 ans, est éco-anxieux. Via la ligne de service après-vente de sa toute nouvelle lampe de luminothérapie, il fait la connaissance de Tina. Cette rencontre inattendue dérègle tout. La terre tremble, les cœurs explosent. C'est l'amour. C'est l'amour. Ah, ça vous parle, chers auditeurs. Le tarif adulte est à partir de 6 euros. Le tarif enfant est à partir de 3 euros. Quant au tarif abonné, il est à partir de 4 euros. Renseignements au 05 65 11 44 36.
1: Et encore le samedi 27 juin à 21h et dimanche 28 juin à 18h au Café Théâtre Côté Rocher à Rocamadour, vous avez rendez-vous avec Gérald Dahan et son Olympia Story. Avant d'être un lieu mythique, l'Olympia fut une aventure humaine, celle de Paulette et Bruno Cocatrix. L'histoire d'un couple animé par une conviction simple et folle, le public d'abord et toujours. À travers leurs voix imitées, leurs souvenirs, leurs combats, Gérald Dahan fait revivre plus d'un demi-siècle de chansons françaises et internationales, là où se sont succédés les plus grands. Un spectacle incarné, vibrant, où se croisent l'intime et le collectif, la mémoire et le présent, la légende et la fragilité humaine. Un tarif réduit est proposé pour les étudiants, demandeurs d'emploi et enfants de 7 à 14 ans, c'est 22 euros. Et c'est gratuit pour les moins de 7 ans. Renseignements au 05 65 10 93 39.
0: On passe au dimanche 28 juin, toute la journée sous l'Halle à Saint-Céré. Il y aura la brocante professionnelle, dimanche 28 juin de 10h à 18h. Sous l'Halle de Catus, la maison des associations propose la 6e édition du Salon du Livre, une journée dédiée à la rencontre avec des auteurs, dédicaces et animations littéraires. C'est gratuit, renseignements au 05 65 22 70 31.
1: Dimanche 28 juin à 14h à l'hôpital Saint-Jean à Cressensac-Sarrazac aura lieu une démonstration de fabrication d'huile de noix. Venez voir tourner les deux meules ancestrales en pierre de 300 kg chacune, entraînées par un jeu de courroies et de poulies pour broyer les cerneaux. Venez admirer le travail de la presse manuelle qui permet au précieux nectar blond de s'écouler. C'est gratuit.
0: Dimanche 28 juin à 16h à l'église Saint-Martin de Vérac se déroulera le prestigieux Quatuor Carélia. Formé début 2024, le Quatuor à cordes Carélia a été fondé par Megan Yang, Félix Pascoe et Daniel Schulz à la Royal Academy of Music. Emile Artikainen les a rejoints plus récemment. Leurs origines diverses, Finlande et Australie, les inspirent et insufflent à leurs interprétations liberté, charme. Ils collaborent régulièrement avec d'éminents professeurs et y ont remporté plusieurs prix pour leurs interprétations de Quatuor de Haydn.
1: Tout à fait, mais je crois qu'on dit Haydn.
0: Et de Shostakovich. La participation est libre. Un mail est à votre disposition. Musique avec un C à la fin, @ferrandou.org. On retrouvera d'ailleurs ce Quatuor Carélia mardi 30 juin à 20h30 à l'église Sainte-Catherine de Bretenoux.
1: Le dimanche 28 juin, dans le cadre de l'opération Oconolt, s'organise une journée occitane autour de la présentation des livres Countess del Carci, édité par l'association Talbero, La Grange et Lio Dol. À 10h, place Maurice Ponce à La Madeleine. Seine. Il y aura une balade poétique et musicale suivie à 12h30 d'un repas partagé. À 14h30, à la bibliothèque de Laroque des Arcs, ce sera la présentation du livre Countess del Carsi. Et à 17h, à la salle des fêtes de Constant, bal traditionnel occitan avec les musiciens de la Talbero et de la Granjo. Un numéro de téléphone est à votre disposition pour cette journée occitane du dimanche 28. Et c'est le 06 83 37 72 43.
0: Et bien voilà, nous avons fait le tour de tous ces événements culturels qui vous sont proposés sur notre joli territoire. Si vous souhaitez que nous partagions ces fameux événements culturels ou ludiques, n'hésitez pas à envoyer un mail à redaction@decibelfm.fr ou à nous laisser un message au 05 65 10 13 65. Merci Jean et merci à vous de nous avoir écoutés.
1: Merci Stéphane et à la semaine prochaine.
0: Bon week-end à tous et à très bientôt sur Decibel FM, Odicia.
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0: Je me suis dévêtu pour monter un arbre. Mes cuisses nues embrassaient l'écorce lisse et humide. Mes sandales marchaient sur les branches. Tout en haut, mais encore sous les feuilles et à l'ombre de la chaleur, je me suis mise à cheval sur une fourche écartée en balançant mes pieds dans le vide. Il avait plu. Des gouttes d'eau tombaient et coulaient sous ma peau. Mes mains étaient tachées de mousse et mes orteils étaient rouges à cause de fleurs écrasées. Je sentais le bel arbre vivre quand le vent passait au travers. Alors, je serrais mes jambes davantage et j'appliquais mes lèvres ouvertes sur la nuque chevelue d'un rameau.
1: Putain.

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0: 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De quoi peut-on parler en pensant à tous ces gens qui vivent de la culture? C'est aussi de montrer que ce n'est pas la fin du monde, mais il faut plutôt parler d'un autre monde. Les concerts, les balles, tout cela revient. Bon, allez, nous allons nous mettre au travail, nous qui faisons passer la création occitane. 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
2: Bonjour à toutes et à bien le plaisir de recevoir dans la vostre émission la reine d'Auvergne de la Cour des Hauts, Sylvie Pulès, originaire de Peyrefort. 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
2: Dis-le votre émission occitane.

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0: Te remercie un peu, Sylvie, d'être intervenue dans l'émission. Et c'est stato un grand plaisir de passer à ce moment en ta compagnie. On te souhaite une bonne continuation et surtout des morts, le même quand je parais.
1: Coyau que te remercie et buonas festo à toutes et à Coquebe.
0: Al Coquebe, adieu.
1: Adieu.
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8: 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Cric et Crac, mon magazine est achevé. 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A tous et à chacun, bravo Jean, je vous dis donc au revoir et à la semaine prochaine.
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0: chemin de traverse, il était une fois une fée jaune, la gentiane. Une émission de Pascal Laurière, un programme Maurice Clément Fèvre. Notre cheminement à la découverte de la gentiane, parti de Picherande au pied du Sancy, nous arrivons à Clermont-Ferrand. Bonjour et bienvenue chez le licoriste Genestine.
1: Je suis avec M. Jolivet, rue de la Terrasse, au pied de la cathédrale de Clermont-Ferrand. Nous sommes entrés dans une petite ruelle.
2: Oui.
1: Et là, sur la gauche, il y a votre cave.
2: Voilà. Le chai d'élevage de la distillerie Genestine, où je vais vous amener. Suivez-moi.

0: va descendre donc dans un lieu historique, puisque c'est une très ancienne cave qu'on peut dater du Moyen Âge, qui a été restaurée au XVIe siècle. Vous sentez là la fraîcheur, puisqu'il fait toute l'année environ 12 degrés, et puis c'est toujours un peu humide. Cette magnifique cave, elle a deux utilités. La première, c'est élever nos grandes cuvées, et je vais vous en parler tout à l'heure. Et notamment, et c'est un scoop, ça ne se retira pas du département, attention, il ne faut pas que ça se sache, mais un élevage d'une gentiane, une gentiane qu'on élève en fût de chêne, donc elle est ici, là, face à vous, dans ses superbes fûts. Et également, ça nous sert aussi de musée sur l'histoire de Génestine.
1: Nous continuons la visite de la cave.
0: Oui, bien sûr. Donc là, dans la roche volcanique.
1: Il y a des vieilles bouteilles.
0: Et donc, j'ai fait faire un petit comptoir pour recevoir nos clients. C'est de la lave émaillée de chez Yann de Buich à Mazaï, à côté du Puy de Dôme. Vous voyez, c'est une technique très spéciale.
1: Elle est belle, elle est belle.
0: Rouge flamme, et donc c'est dans ce lieu qu'on espère ouvrir donc un musée pour présenter ces caves, l'univers génestine, mais aussi la géologie et l'histoire des caves clermontoises.
2: Cette maison fabrique des produits excellents. Elle se classe au premier rang des distilleries françaises et exporte ses savoureux produits dans le monde entier. Extrait du journal Le Monde Illustré du 14 juillet 1925.
0: Génestine, c'est le réveil d'une marque historique auvergnate et française. Et cette ancienne distillerie a fermé ses portes dans les années 50. Et on a réouvert ses portes et on a relancé cette marque splendide et qu'était Génestine. Et donc, ça nous sert ici de musée où vous pouvez voir des anciennes factures, des anciennes bouteilles, des anciennes publicités qui nous ont servi de base. Pour relancer cette marque, il fallait avoir de la matière pour s'en inspirer. Et c'est toutes ces choses que l'on a cumulées et qu'on continue d'acheter aujourd'hui qui nous permet de refaire à l'identique les bouteilles, les logos, les marques, les publicités.
1: Oui, parce qu'en fin de compte, elle s'est éteinte en 1950.
0: Oui.
1: Mais pourquoi? Parce qu'il n'y a peu eu de suite, ou parce qu'il y a eu des concurrents, ou elle n'a pas suivi? Qu'est-ce qui a fait que ça s'est arrêté comme ça? Parce que souvent, c'est des distilleries familiales à l'origine.
0: Quand il y a un arrêt, c'est jamais une chose, c'est plusieurs choses qui s'entremêlent. Là, en l'occurrence, c'est un, l'après-guerre compliqué. Deux, la création et l'avènement des grandes distilleries et des grands groupes style Pernod Ricard ainsi de suite qui commencent à mettre au ban les produits comme le quinquina qui sont remplacés par le pastis. Voilà. Donc il y a une baisse d'activité et puis aussi les descendants de l'époque ont changé de profession et ne sont plus intéressés entre guillemets par la distillerie de papa et la revendent à une distillerie locale, la distillerie Vanneau, qui fait faillite et entraîne avec elle la perte de la marque Génestine.
2: Des distilleries à avoir cessé leur activité comme Génestine, elles sont plusieurs. Telle la distillerie Secresta, qui cessa toute activité en 1973, la distillerie de Brioux de Borderie et Brégeot, Lucine Munier à Thiers, Le Gé-la-Goutte à Dijon, ou encore les établissements Chanabier avec la distillerie du Viaduc à Aurillac.
1: Génestine, ça vient d'où le nom? Ça fait un prénom même carrément.
0: Oui, parfois je blague en disant j'appelais ma fille Génestine.
1: Bah, vous savez, il y en a qui ont bien appelé leur fille Janciane. Donc voilà. Pourquoi
0: oui,
1: pas Génestine?
0: Exact. J'ai même une cliente qui s'appelle Janciane dans le Morbihan. Donc Génestine vient de Antoine Génestine, le fondateur qui en 1845 crée la distillerie Génestine, en fait de son nom. Et ensuite, quand il meurt, c'est François Génestine et ensuite son gendre qui développeront la distillerie.
1: Alors avant de parler un peu plus loin dans l'histoire de Génestine et puis votre histoire à vous, on peut continuer un peu la visite.
0: Au Au niveau des barriques, là c'est l'élevage. On élève deux produits actuellement. La 1845 qui est notre élixir, notre grande cuvée. C'est une liqueur de 80 plantes qu'on élève dans des fûts de chez François Frère en Bourgogne. En vieillissement perpétuel, une VP. On soutire, on re-remplit. C'est pour ça que vous avez des parois en verre sur ces barriques exceptionnelles. Alors maintenant, elles sont plus neuves, entre guillemets, puisqu'elles datent de 2021, date du retour de Genestine. Et surtout, le bébé qui nous intéresse dans le cadre de votre venue, c'est l'élevage en barrique. Donc, je crois savoir qu'il y a d'autres personnes qui mettent leur gentiane dans des foudres ou sous bois, oui, mais plus dans le cadre d'un contenant, mais pas dans le cadre d'un élevage. C'est-à-dire que là, on élève, on part d'un fût neuf, un fût de 114 litres, toujours François Frère en Bourgogne. J'ai demandé une chauffe un peu marquée parce que la gentiane mérite d'être domptée. Hein. C'est pas un petit gamay dilué. Hein. C'est vraiment un produit qui a du caractère. Donc j'ai opté pour des gros grains, c'est-à-dire qu'il puisse y avoir un petit échange, une micro-oxygénation des chauffes plutôt importantes. Pour patiner, pour arrondir la gentiane. Et dedans, donc, on y a mis un macérat d'environ 80 degrés qui va vieillir au minimum un an. Et dans quelques temps, je commencerai, puisque là, ça fait 6 mois, je commencerai un peu à faire des assemblages pour voir un peu ce que ça donne. Et ça sera notre gentiane grand cru, c'est-à-dire une série limitée d'environ 600 bouteilles. Et sans nul doute, ça sera exceptionnel puisque... Si on fait attention et qu'on n'a que de la qualité du début jusqu'à la fin de la prod, ça peut que donner du bon.
1: Et donc, c'est des racines de gentiane, fraîches, sèches. Oui. Vous avez mis dans de l'alcool à 80 degrés.
0: Voilà, c'est ça. En fait, de l'alcool à degré un peu plus haut, que j'ai un tout petit peu redescendu parce que je ne voulais pas non plus mettre de l'alcool à 90 dans mes foudres. Mmh. Je pense que c'est trop agressif, donc on a redescendu un petit peu. Et mon credo... Et vous ne trouverez chez nous que ce type de gentiane. C'est de la gentiane fraîche, de la gentiane du Cantal, à côté de Saint-Flour, que l'on va chercher directement au producteur et qu'elle est arrachée le matin et elle est transformée l'après-midi. C'est-à-dire, on ne la laisse pas ni se faner, ni se sécher, ni quoi que ce soit. C'est de l'ultra frais. Et la sèche donne des goûts austères et pas agréables. La fraîche vous révèle un bouquet exceptionnel de la gentiane.
1: Et le fait que ce soit dans un fût, en chêne, tout récent, donc frais, fabriqué, dans lequel rien n'a été, aucun produit, forcément la gentiane, elle capte le côté boisé du chêne.
0: Bien entendu.
1: Tous les tanins, quoi. Je veux dire, un peu comme pour le cognac et tout. Et vous l'avez goûté, ça. Oui, pour le vin. Mais et ça amène, ça se marie bien. Ça, vous avez essayé ça.
0: Alors,
1: vous allez voir quand vous allez soutirer.
0: Pour le moment, non, puisque ça a 6 mois. Alors parfois, je mets un peu le doigt dans la barrique et je goûte. Ça va bien donner. La gentiane, pour moi, ça peut se passer un fût de chêne.
2: La gentiane, l'or de la terre, la mer du verre. La renaissance de la gentiane, Genestine.
1: Votre grande gentiane, c'est la recette que vous avez élaborée vous ou vous êtes reparti de la recette d'origine de Genestine?
0: Même si j'ai retrouvé la fille de la personne qui faisait toutes les recettes Genestine, quand elle m'a dit que c'était la fille de celui qui produisait, pendant une demi-seconde, je me suis dit « Elle va me dire qu'elle a le livre de recettes. » Eh bien, ma cache, elle n'avait rien du tout. C'était apparemment très secret. Je me demande si les recettes ne se transmettaient pas à l'oral. Oui, en fait, à l'époque, pour rester secret, il fallait que les choses se transmettent oralement. Oui, oui. Hein, donc, pas d'écrit sur les recettes, donc il a fallu les recréer. Il m'a fallu pour notre grande gentiane, c'est-à-dire la gentiane non passée en Futchène, hein, que je vous présenterai tout à l'heure, il m'a fallu le temps d'une gestation, 9 mois, pour trouver la recette. Et je suis passé par toutes les étapes de test. Voilà, on teste tout. Des arômes, des huiles essentielles, des macérations, de la sèche, de la fraîche, des deux, avec de l'orange, avec de la mandarine, avec de la réglisse. On a tout testé. Et à l'arrivée, moralité, le vrai luxe, c'est la simplicité. En fait, un ingrédient, la gentiane, fraîche, et basta. Merci, au revoir. Mais j'avais fait un échantillon étalon pour, où justement il n'y avait que de la gentiane. Et après, je m'amusais à chaque fois comparer avec un peu d'orange, un peu de réglisse, un peu de ci, un peu de mie. Et chaque fois, je trouvais que l'échantillon de base où il y avait juste la gentiane, je le trouvais toujours meilleur. Au départ, je me disais, non, il faut que tu aies une certaine originalité avec le petit secret que personne ne va trouver. Et à un moment donné, j'ai fait, non, le goût en premier, le meilleur, c'est que quand il y a la gentiane. Donc en fait, ben, le secret, c'est qu'il n'y a pas de secret. Un seul ingrédient, la gentiane. Après, les secrets, c'est quelle gentiane, combien de sucre, combien d'alcool, bon ça c'est marqué sur l'étiquette, mais surtout combien de sucre. Et puis, pour la petite histoire, la recette finale est née d'une erreur. Donc c'est la tarte tatin de la gentiane, puisque j'ai fait une erreur, j'ai envoyé au labo pour l'analyse de l'alcool. Il me dit, oula, mais c'est pas du tout le degré alcoolique que vous nous aviez dit. J'ai repris mes trucs, j'ai compris d'où venait mon problème et j'ai réajusté avec un ingrédient. Et en fait, c'est en réajustant cet ingrédient que je me suis dit, mais c'est encore meilleur que ce que j'avais envoyé au labo. Donc, on est resté sur cette erreur. Et sur mon carnet de recettes, je refais toujours l'erreur pour... Enfin, là, Là, pour le coup, je le fais exprès. Mais je fais mon produit et je rajoute l'erreur pour arriver à ma grande gentiane.
1: Vous faites votre recette et vous réajustez après.
0: Je veux faire exactement comme la fois initiale où je m'étais dit, mais attends, mais c'est encore meilleur. Alors au début, il y avait même un problème qui n'en est pas en fait, mais c'est que ma gentiane, elle est quasiment translucide. Vous diriez un vin blanc très pâle. Et je cherchais à un moment donné à ce qu'elle soit jaune avec, en utilisant des subterfuges. Mais pareil, ça m'a gonflé. On laisse blanc et puis c'est tout. Et puis, non, mais dans l'imaginaire des gens, la gentiane, elle est jaune, pas fluo, mais jaune brillant. La nôtre est blanche. Et je peux vous dire que moi, personnellement, c'est de la fraîche qu'on a su pareil dompter un peu avec une petite touche de gourmandise et de sucre. Et on en a fait aujourd'hui, je pense, une superbe gentiane, appréciée autant des amateurs de gentiane que des néophytes.
1: Oui, parce que c'est particulier la gentiane, tout le monde de par l'amertume. Mais du coup, c'est, comme elle est fraîche, elle doit avoir plus de parfum, il n'y a pas séché, rien n'est parti, les parties volatiles ne sont pas parties en séchant. Quoi.
0: Non. Et en plus, on attend une période spécifique où la sève redescend dans les racines et apporte le plus de goût. J'ai un passé de sommelier, un passé d'œnologue, j'ai fait des vinifs, j'ai fait des élevages de vin. Tout ça, d'accord, ça m'apporte.
2: La suite de notre rencontre avec Sébastien Jolivet de la distillerie Genestine lors de notre prochain rendez-vous. Au revoir et à très bientôt.

à l'accordéon DJ Tursari. Lionel Suarez à l'accordéon. Bonsoir. Voilà. C'est le, on a fait le début. Alors, merci d'être venus tous si nombreux, c'est gentil.

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2: Avis à la population! Je vous rappelle que dans quelques minutes va s'ouvrir le ciné-doublage dans la salle de cinéma. Le principe étant que la CLIT, la compagnie lotoise d'improvisation théâtrale, va doubler des extraits de films en improvisation. Rendez-vous dans deux minutes dans le cinéma.
3: Nous sommes à l'ouverture de l'Étincelle, donc un grand moment pour la ville de Saint-Céré et puis tout le territoire. Et tout de suite, nous rencontrons Fanny. Fanny, tu es la...
4: La directrice du centre socio-culturel municipal, l'Étincelle.
3: Enchantée. Alors aujourd'hui, que se passe-t-il? Il y a beaucoup de monde autour de nous. Grand événement.
4: Oui, aujourd'hui, c'est l'ouverture du centre socio-culturel. Ça fait bientôt 2 ans qu'il est fermé au public, en tout cas en chantier. Les travaux ont commencé pour la rénovation et l'agrandissement du bâtiment avec l'extension donc, qui a permis d'avoir un grand hall d'accueil, une cuisine pédagogique et également la médiathèque qui nous a rejoint. Et en plus, la partie rénovée a permis d'avoir un espace jeunesse tout beau, tout neuf, une salle de danse qui s'appelle maintenant la salle brillante et on a également d'autres salles d'activité pour les associations et pour toutes les activités du centre social.
3: Alors aujourd'hui, il y a beaucoup de monde. Combien de personnes à peu près là?
4: Alors on a essayé de compter, mais le problème c'est qu'ils sont arrivés de part et d'autre du bâtiment, donc on n'est pas trop sûr du nombre. Moi, je pense qu'on a avoisine pas loin des 500 personnes, mais j'ai pas exactement, en fonction du nombre de personnes qu'on a eu ce matin et cet après-midi. Voilà, j'aurais dit à peu près ça, mais je peux pas vous garantir, c'est un ordre d'idée.
3: Vous devez ressentir quand même une sorte de, peut-être, soulagement, nouveau départ, comment on peut l'appeler, ce moment que vous êtes en train de vivre, vous et toute l'équipe de l'Étincelle.
4: Je pense que c'est un accomplissement de ce travail qui a été fait là depuis plusieurs années pour arriver à tenir et à proposer, à développer le projet malgré le fait qu'on soit en chantier. Donc déjà, on arrive à rouvrir le lieu et ça c'est merveilleux, et puis c'est aussi maintenant c'est les premières pages de l'histoire de l'Étincelle qui s'écrivent et ça c'est super chouette et c'est très chouette de voir les gens avec ce grand sourire et ce bonheur en fait qu'on voit chez chacun en découvrant les lieux et se dire que finalement on a tout ce travail a été fait pour les habitants et ça leur plaît, ça leur convient et ils ont envie aussi de s'investir. Il y a pas mal de personnes qui sont venues pour dire moi j'ai envie de venir à tel atelier ou j'ai envie de venir bénévole ou voilà, et donc ça c'est ce qu'on voulait et on est très fiers de ça.
3: Il y a plein de gens autour notamment de la cuisine, que se passe-t-il exactement? Pourquoi ils sont si nombreux?
4: Et cet après-midi, on avait prévu un atelier cuisine qui est mené par une personne qui est dans les cours de français langue étrangère, qui ne parle pas couramment le français et qui, elle, donne un cours de cuisine avec ses spécialités. Et donc c'est il y a qu'une petite dizaine de personnes qui peuvent participer parce que même si la cuisine est grande, on ne peut pas accueillir tout le monde pour cuisiner en même temps.
3: Vous-même, vous avez vos bureaux à quel niveau de cet espace?
4: Donc nos bureaux sont situés au premier étage du bâtiment. Mais on est répartis un petit peu dans tout le bâtiment quand même, puisqu'il y a un hall d'accueil où il y a une personne sur les horaires d'ouverture qui est toujours présente. On a également les collègues de la médiathèque qui sont aussi dans la médiathèque lors de l'ouverture de la médiathèque. Et on a également des bureaux pour l'espace jeunesse à côté donc de l'espace jeune au rez-de-chaussée.
3: Quels sont les horaires et pour le public, comment est-ce qu'il peut investir ce lieu?
4: Alors, on est ouvert au niveau des horaires d'accueil. On est ouvert tous les jours du lundi au samedi. On est ouvert 10h-18h. La plupart des jours, du lundi au vendredi. Le mercredi en horaire continu, 10h-18h. Le vendredi jusqu'à 20h. Et le samedi matin, de 10h à 13h. Vous retrouverez tous nos horaires sur le site internet de la mairie et également sur les portes du bâtiment.
3: Et vous êtes une équipe de combien de personnes pour gérer toutes ces activités maintenant?
4: Alors, toutes les activités sont gérées autour de 12 personnes, mais ce ne sont pas des équivalents temps plein. Les équivalents temps plein, on représente à peu près 9,5 ETP. Ce qu'il faut savoir, c'est que le bâtiment est ouvert quand même 7 jours sur 7, puisque avec toutes les activités qu'il y a, on a des horaires en fait divers et variés. C'est pour ça qu'on a une équipe plus importante. Et après, je veux aussi préciser qu'on a quand même une trentaine de bénévoles qui nous aident au quotidien pour mener les activités et qui nous a aussi aidés pour mettre en place l'ouverture de ce bâtiment.
3: On vous souhaite plein de belles étincelles, de belles choses, un très bel avenir et on aura l'occasion de vous rencontrer, de vous retrouver sur place au cours de l'année sur toutes vos activités avec plaisir.
4: Avec grand plaisir. Merci à vous.
5: Nous sommes en compagnie de...
6: Clémence, la médiathécaire.
5: Bonjour Clémence. Alors, est-ce que vous pouvez nous faire un petit peu, nous parler rapidement de l'Étincelle?
6: Donc l'Étincelle, c'est un centre socio-culturel qui est basé à Saint-Céré, qui rassemble 6 pôles, le cinéma, la médiathèque qui était déjà existant sur le territoire et ce qui est anciennement la maison des associations avec un pôle famille lien social, un espace jeunesse et un pôle de vie associative puisque dans ce bâtiment de l'Étincelle, on accueille aussi toutes les associations pour de la danse, de la gym, du tricot, de la photo et bien d'autres activités.
5: Mais en tout cas, c'est un très très très beau bâtiment. On avance un peu dans la visite ?
6: On avance. Bienvenue. Donc on arrive là dans le hall de l'Étincelle avec tout de suite de quoi s'installer, se poser et se sentir chez soi. Sur la gauche, il y a la cuisine, qui est donc une tisannerie-cuisine, un grand espace de convivialité où les associations et l'équipe pourront prévoir leur repas de festivité.
5: On arrive
6: sur le jardin, exactement. Donc, on a d'abord une terrasse ombragée pour pouvoir se poser, lire dehors, faire des activités. Aujourd'hui, il y a par exemple le club d'échecs, la ludothèque et une maquilleuse qui se sont installées sur cette terrasse, de quoi ravir petits et grands. Mmh. Et dans ce jardin, eh bien, l'idée, c'est d'en faire un espace convivial pour accueillir plein de manifestations différentes, que ce soit des spectacles, des repas partagés. On a aujourd'hui des food trucks qui vont arriver.
5: C'est très lumineux, c'est très agréable.
6: Oui, oui, oui. Oui.
5: Avec une architecture de bois, hein, un peu de métal, mais quand même très, très, très boisé. Hein.
6: Très boisé, c'était l'idée d'avoir quelque chose de chaleureux, en effet, et tout le bois est éco-responsable.
5: Voilà, c'est super. Bien, du blanc, bien lumineux. On avance un peu ?
6: Oui. On va aller dans la médiathèque, donc la médiathèque de l'Étincelle qui réunit toutes les collections qui étaient déjà présentes auparavant et beaucoup de nouveautés. On commence d'abord avec le coin presse et magazines et quand on entre, on a des espaces pour faire de la présentation de livres, donc les nouveautés, les coups de cœur de nos lecteurs et tout ce qu'on a envie de faire découvrir à nos usagers et usagères.
5: J'ai l'impression que ça semble beaucoup plus, aéré que l'ancienne médiathèque.
6: C'était l'enjeu sur ce bâtiment, sur la médiathèque. C'était en effet d'avoir autant d'espace qu'auparavant pour pouvoir mettre tous les livres de nos collections, mais d'avoir quelque chose de plus aéré, de plus agréable pour circuler et davantage d'espace modulable en fonction des manifestations qui se passeront dans la médiathèque. C'est-à-dire que maintenant, beaucoup de meubles sont sur roulettes, ce qui nous permet de moduler, que ce soit pour des accueils de classe qu'on peut faire avec mes collègues, pour des spectacles, des soirées-contes, etc. Les meubles sur roulettes nous permettent une meilleure adaptabilité en fonction des activités proposées.
5: J'ai l'impression que c'est plus lumineux, c'est plus aéré.
6: C'est plus lumineux. Ça, c'est aussi un travail qui a été fait avec les architectes sur le choix des couleurs. Donc, on parlait de la boiserie qu'on retrouve en fait dans tout le bâtiment. Les couleurs chaleureuses avec ce corail, le jaune et le orangé qui permettent de donner une unité dans les couleurs qu'on retrouve au fil du bâtiment. Et que ce soit sur les murs, dans le mobilier, dans notre communication, tout est harmonisé dans le bâtiment. Une chose très importante sur la médiathèque, c'est qu'on a maintenant un espace ado qui leur est vraiment dédié juste ici, avec les documentaires et la littérature qui est spécialement pour eux. On sait qu'ils sont dans l'entre-deux, entre l'enfance et l'âge adulte. On a prévu cet espace à la fois pour se poser, mais aussi pour travailler, pour découvrir de la documentation, des jeux qui peuvent les intéresser.
5: Et un petit coin manga ?
6: Oui.
5: Bon, on va aller faire un tour.
6: Il y a évidemment le coin BD... qui a pris de l'ampleur et qui s'est déployé grandement avec des bacs qui ont été faits par une entreprise à Bretenoux. Et voilà, donc à partir d'ici, c'est tout le coin BD. Et on a maintenant deux beaux meubles dédiés pour les mangas.
5: Eh bien, merci beaucoup.
6: Avec plaisir. Bonne journée.
5: Au revoir.
6: Au revoir.
5: Bonjour. Alors, nous sommes à la médiathèque et nous allons interviewer un jeune lecteur. Bonjour, tu t'appelles comment ?
7: Corentin.
5: Ça va ?
7: Oui.
5: Ok, alors, tu es allé dans l'ancienne médiathèque ?
7: Non.
5: Non, tu n'y allais pas ? Et comment tu la trouves, celle-là ?
7: Qu'elle est très bien et très grande et moderne.
5: Et moderne, c'est lumineux, on voit bien, hein ?
7: Oui.
5: Tu lis quoi, hein? Plutôt des BD?
7: Luca.
5: Luca, tu peux me parler vite fait de la BD? Je connais pas, moi.
7: Luca, c'est une BD que ça parle d'un footballeur, un ado, qui est un adolescent qui était très maladroit et il est devenu un très fort footballeur.
5: Tu joues au football, toi?
7: Oui.
5: Tu joues au quel club?
7: AFBB.
5: La FBB, ah, t'as vu, l'équipe première, ils sont pas mal, hein, 5e cette année.
7: Ouais.
5: Ouais, ils ont bien joué. Bon, ben super. Ok, et ben, au plaisir.
7: Ouais, merci.
3: Bonjour, je peux vous poser une petite question sur le lieu et cette journée que vous vivez? Pourquoi vous êtes ici, vous?
8: Moi, je suis ici parce que j'ai été malade et du coup, je suis bénévole maintenant à la Ligue. Donc, je suis là pour présenter aux gens qu'il faut se faire suivre et tout ça. Et puis, expliquer voilà, ce qu'il en est dans la maladie.
3: Quel est votre retour par rapport à ce nouvel espace?
8: Bah, c'est génial, hein. C'est sympa. J'espère que les gens viendront pour faire plein de choses. En fait, la médiathèque, la musique, la danse, c'est génial, quoi.
3: Et vous-même?
8: Alors moi, je voudrais bien danser. Alors je veux me renseigner là-dessus. Même si je n'ai pas encore la force, mais j'essaierai. Ça doit être génial.
9: Ben, je trouve que c'est très, très bien, surtout pour nos jeunes, les collégiens, pour tout le monde. C'est parfait. Un lieu de rencontre.
3: Est-ce que vous avez découvert quelque chose que vous ne connaissiez pas? Est-ce que vous avez pu visiter des choses? Qu'il y a quelque chose qui vous a étonné?
10: Alors moi, c'est pareil, c'est un peu le début, mais déjà j'ai fait un bon tour de la médiathèque qui est vraiment super. Ça change de décor par rapport à l'ancienne, c'est vraiment super. Lumineux et bien organisé. Et ouais, c'est bravo d'avoir fait ça pile en face du collège, c'est génial pour nos ados.
3: Bah justement, un ado devant moi, tu veux dire deux mots?
11: J'aime bien cet endroit. Parce qu'avant, c'était un peu plus vieux, vous savez. Et maintenant, là, c'est tout joli, restauré, j'aime bien.
3: Merci à toi. Allez, bonne visite.
12: 2022, nous parlions de la maison des associations. Mais très vite, ce nom est devenu trop étroit pour ce qu'on vivait ici. Il nous fallait un lieu qui soit un vrai cœur battant pour s'insérer. Alors l'été dernier, on vous a sollicité. Ce sont 166 noms, des débats, des votes. Et en septembre, le nom L'Étincelle a été choisi, bien que cela n'ait pas été facile. Ceux qui étaient présents le jour du vote le savent bien. Un centre socioculturel, qu'est-ce que c'est? C'est un laboratoire de vie. C'est là où l'on rencontre, on discute, on apprend, on rit, on partage, on expérimente, on teste. On ose, on fait, on recommence, on se trompe, on re-recommence et on y arrive. Ici, vous ne consommez pas de l'activité, vous créez le projet de demain. Notre ambition, que chaque habitant devienne acteur. Mais ici, vous trouverez surtout un accueil chaleureux et convivial. Vous trouverez de l'humain, de l'énergie, et si ça ne va vraiment pas, Fanny a une arme redoutable. Son seul, unique, le gâteau au chocolat. Capable d'amadouer n'importe quel mécontent, et j'en sais quelque chose.
5: Nous sommes en compagnie de
13: Pierre Calvé.
5: Bonjour Pierre Calvé.
13: Bonjour.
5: Bon, on nous a déjà un peu parlé de l'architecture, des travaux, qui est voilà. Très lumineux, avec du bois, du blanc, des belles baies vitrées.
13: Tout à fait, c'est un beau bâtiment. Tout le monde y a mis du cœur et je pense qu'on a réussi, enfin, on a réussi à faire quelque chose d'intéressant pour la population de Saint-Céré et les alentours.
5: Ok,
13: tout le monde peut se retrouver. Voilà.
5: Exactement, on peut avancer un petit peu dans la visite.
13: Bien sûr, on avance un petit peu. Donc, là, c'est donc l'accueil. C'est l'entrée principale qui donnera accès aux différentes salles. Sur la gauche, la médiathèque. Sur la droite, le cinéma. Et les salles dédiées au club.
5: Donc, c'est un bâtiment qui a été rajouté, a été greffé au cinéma.
13: Qui est côté cinéma, il existait déjà.
5: Avec la salle de danse, il me semble bien.
13: Il existait déjà. Par contre, toute la partie accueil et la médiathèque, c'est un bâtiment nouveau. L'équipe précédente a voulu faire un pôle social. Donc, regrouper la médiathèque, le cinéma sur un même lieu. Moi, je m'occupe plus particulièrement des associations, je coordonne les activités, je distribue les salles, je planifie. Donc, je suis le pôle associatif. Voilà. Donc là, nous passons un sas pour arriver à l'accueil du cinéma, la billetterie qui est sur la gauche. Mmh. Donc, l'entrée de la salle de cinéma et sur la droite, l'accès aux différentes salles du rez-de-chaussée et du premier étage. Voilà, maintenant nous allons monter à l'étage. Donc il y a un monte-charge qui a été mis en place aussi pour l'accès PMR.
5: Oui.
13: Oui. Je vous laisse monter.
5: On y va.
13: Et je vous suis, allez. On a juste arrangé, modulé un petit peu plus ces salles pour essayer de leur donner un peu plus de place. Et ici, une autre salle, salle un peu plus grande.
5: Lumineuse.
13: Qui est aussi une salle d'activité.
5: La salle lumineuse.
13: C'est... Pourquoi? Parce qu'elle est entourée de baies vitrées. On voit le collège et les montagnes, elle est super agréable. Donc ça va servir pour les activités douces aussi, comme le yoga, peut-être du théâtre ou des réunions. Parce que dans les tables qui sont modulables, vous voyez, on peut les plier comme on veut. Donc on peut gagner de la place, et, ou bien soit pour faire une activité au sol, soit pour travailler. Oui. Et en face, c'est le cinéma, mais ça c'est privé, c'est pour nous. C'est aussi un accès pour le cinéma, parce qu'il y a la baie informatique qui est dans une salle. Il y a une salle locale pour nous qui nous sert de rangement. Et l'accès à la salle de projection, ben on peut la voir si vous voulez.
5: On va aller la voir, je suis très curieux moi.
13: La salle de projection, donc ça c'est plutôt le ciné, le projectionniste qui vous en parlera le mieux.
5: Bonjour Christelle.
14: Bonjour.
5: Alors ici, donc, c'est la salle de...
14: La cabine de projection.
5: La cabine de projection. On est tout en numérique maintenant.
14: Ouais. Mais du coup, j'explique aux gens la nouvelle technologie, comment on reçoit les films en dématérialisé, le projecteur laser, les serveurs, voilà. Et assez rapidement, je passe à une petite expo que j'ai mis en place et du matériel 35 mm. Et j'explique un petit peu, avant le numérique, comment fonctionnait ce métier de projectionniste, comment on recevait les films, comment on les montait, tout ce que ça impliquait, la projection en 35 mm. Et c'est presque plus passionnant pour moi d'expliquer ça, que j'ai bien connu, plutôt que le numérique. Même si du coup, là, on a vraiment une très belle image avec le projecteur laser. Non, on va pas se mentir, du beau matériel, tout neuf, récent et au top. Donc c'est chouette.
13: Qu'est-ce que je peux vous dire d'autre ?
5: On est bien. En tout cas, pour le moment, ça vous plaît ? Ça plaît aux bénévoles ?
13: Ah,
5: ça plaît aux équipes ?
13: Ça plaît à tout. Non, mais on va travailler dans des conditions super. Hein. Un bâtiment neuf, équipé. Non, il y a vraiment eu un gros travail de réflexion. Et bravo à tout le monde. Hein.
5: Ah, bah, super.
13: Les archis, la volonté d'avoir fait quelque chose, c'est bien. Et la volonté aussi de pouvoir continuer. Hein, parce que bon, entre-temps, il y a eu des élections. Donc ça a été mis en place par une équipe, mais ça va évoluer et continuer avec une autre équipe. Et ça, c'est plutôt pas mal.
5: Oui,
13: c'est bien. C'est bien qu'on pense avant tout au social, aux gens, à la population de Saint-Céré. C'est d'ailleurs ce qu'ont dit les élus lors de leur venue.
5: Ben, merci beaucoup.
13: Et avec plaisir. Et revenez quand vous voulez.
5: Avec plaisir.
13: Au revoir.
15: Là, vous êtes dans la cuisine. Qu'est-ce qui vous intéresse ?
16: C'est bien beau, c'est bien joli. La cuisine m'intéresse beaucoup. Et en plus de la cuisine, le tricotage aussi m'intéresse bien.
15: Il y a plein de choses, hein, plein de promesses.
16: J'étais aussi à la danse. J'ai aimé aussi, c'est bien beau, c'est joli.
15: Qu'est-ce que vous avez pensé, mesdames, qui êtes réunies dans la nouvelle cuisine de l'Étincelle ? Qu'est-ce que vous pensez de ce lieu ?
17: Il est magnifique, on l'attendait depuis très longtemps. C'est une réussite parfaite.
15: Moi, vous n'avez pas une cuisine chez vous ?
17: Ah si, une cuisine, oui. Mais il n'y a pas que la cuisine, il y a le lieu, il y a l'ensemble. Ah oui, moi je ne parle pas que de la cuisine, je parle de tout l'ensemble, de l'Étincelle.
15: Ça va vous faire des occasions de rencontrer encore plus de monde, peut-être ?
17: Ben, vous voyez, la personne qui est là, c'est une personne qui est arrivée à la Croix-Rouge il y a 2 ans, qui ne parlait pas un mot de français. Quand on devait lui distribuer de l'alimentaire, on était obligé de la faire rentrer dans la salle pour lui montrer si c'était ce qu'elle voulait. Et vous voyez maintenant là où elle en est et l'utilisation de cette cuisine pour elle, pour le plaisir de nous montrer sa culture et ses traditions.
18: Bonjour tout le monde, je suis Kyrgyz, j'habite à Saint-Céré depuis 2 ans avec ma fille. Et ici, les gens sont très gentils, et c'est très agréable. Je suis très contente que j'habite à Saint-Céré.
15: Est-ce que vous pouvez nous dire juste 2 mots sur ce qu'il se passe ? Qu'est-ce que vous faites ?
18: Aujourd'hui, je voudrais parler de tradition kyrgyz. Tous font une partie de la culture kyrgyz. C'est la yurte, le komus, le kapak, le shirdak et le drapeau. C'est important, une partie de la culture kyrgyz. Aujourd'hui, nous préparons borsok. C'est le borsok, c'est un petit pain frit traditionnel kyrgyz pour accueillir les invités. Le borsok préparé avec pâte levée, frit dans l'huile.
15: Peut-être que vous nous montrerez cette recette pour Décibel FM. On pourrait éventuellement la décrypter ensemble, la refaire ensemble pour la radio si vous voulez.
18: Je voudrais pour les gens français connaissent le Kyrgyzstan.
15: Merci beaucoup. Merci. À très bientôt.
18: Merci beaucoup.
19: Enfin, je vois que des sourires de tout le monde qu'on croise.
15: Qu'est-ce que vous en pensez, vous, qu'est-ce que vous êtes étonné, vous découvrez, qu'est-ce que vous en diriez de ce lieu?
20: Moi, j'en dirais que c'est très agréable de voir des gens heureux dans un lieu qui se rassemble.
19: Oui, voilà, puis comme on a vu le bâtiment avant, comme on voit aujourd'hui, c'est vrai que c'est beau hein, de voir le projet que ça a donné, et puis en espérant voilà, que le lieu soit bien employé et utilisé par les associations, les gens, les jeunes... les personnes âgées. Voilà, il y a un beau mélange aujourd'hui là, sur l'ouverture, donc c'est cool.
15: Est-ce que je peux vous demander, Dominique Bizat, ce que vous pensez de cet espace finalisé?
21: Si c'était moi qui m'en étais occupée, ce serait mieux que c'est maintenant.
22: Ça m'étonne pas.
21: Non, je suis ravie. Et puis surtout, enfin, c'est un travail d'équipe, de longue haleine, parce qu'on a commencé à réfléchir il y a bien 5 ans. Voilà. C'est pas sorti du chapeau comme ça. Travail de fond avec les gens, avec l'équipe. C'est pour ça que ça marche bien, c'est parce que tout le monde il a mis son grain de sel.
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2: Bonjour à toutes, bonjour à tous et bienvenue dans Parlons-en, l'agenda de vos événements culturels pour ce week-end du 26 juin sur votre radio Décibel FM 105.9, 106.9. Bonjour Jean.
3: Et bonjour Stéphane, bonjour à tous. Et par quoi allons-nous commencer ce nouveau numéro de Parlons-en ?
2: Eh bien, on va démarrer avec une rencontre littéraire à Saint-Céré, vendredi 26 juin à 17h au Centre socio-culturel L'Étincelle, 89 avenue Lucien Darnis. Une rencontre littéraire vous attend, La Renarde de William Stanley Merwin, traduit par Luc de Goustine, avec Thomas Dutoit et Cécile Roudeau, Université de Lille et de la Sorbonne, Paris Cité, et Alice Tardienne des éditions Fanlac. Pour de plus amples renseignements, vous pouvez envoyer un mail à mediathèque@saint-céré.fr ou téléphoner au 07 84 27 52 19.
3: Et toujours ce vendredi 26 juin à 20h, à la Fontaine du Causse, l'association Culture et Loisirs, la Causenarde, propose une soirée pour la fête de la Saint-Jean au cœur du Causse. Musique traditionnelle et ateliers de danse vous seront proposés par Guillaume Boucher de Granja. Vous aurez de quoi vous restaurer sur place avec les food trucks et la buette. Musique traditionnelle et ateliers de danse vous seront proposés par Guillaume Boucher de La Granja. Vous aurez de quoi vous restaurer sur place avec des food trucks et la buvette. L'embrasement du bûcher est prévu à 23h.
2: Toujours vendredi 26 juin à 20h30 à l'atelier Ferrandou, 346 route de Chapou à Thauriac. Ce sera le retour du quatuor Carélia. Quatuor à cordes de la Royal Academy de Musique de Londres, deux Australiens et deux Finlandais jouent le premier quatuor d'Edvard Grieg avec des musiques de l'Australien Percy Cranger. La participation est libre, le verre de l'amitié vous sera offert. Réservation au 06 15 94 35 23.
3: Du 26 au 28 juin, à Cabreret aura lieu la première édition de la Fête de la Vannerie qui mettra à l'honneur les savoir-faire artisanaux autour de l'osier et de la vannerie. Le public pourra découvrir un marché vannier, de démonstrations de tressage, des ateliers participatifs, une exposition de luminaires, des animations et des concerts. Buvette et restauration sur place.
2: Eh bien mon cher Jean, on va passer au samedi 27 juin, dès 7h30 du matin, avenue Victor Hugo à Saint-Céré, pas très loin de la radio Décibel FM. Vous avez rendez-vous avec la première édition de la course de caisse à savon. Ça va valoir le détour. Celle-ci débarque avec des bolides déjantés, des pilotes motivés et une ambiance festive pour toute la famille. Alors venez encourager les participants, rire et profiter d'un moment unique entre amis ou en famille. C'est organisé par l'école de rugby de Saint-Céré et c'est sur inscription au 06 15 87 44 66.
3: Toujours le samedi 27 juin, à partir de 9h, à Saint-Céré, se déroulera une grande journée commerciale et un marché d'artisans et de créateurs. Au programme Mini Foire Expo, sur les places de la ville, plus de 40 stands avec artisans, créateurs, artistes qui viendront présenter leurs talents. La journée se terminera et enchaînera sur des soirées musicales et festives dans les bars de la ville. Un numéro de téléphone est à votre disposition, le 06 82 46 57 37.
2: Samedi 27 juin à 10h à Gagnac-sur-Serre et plus précisément au bord de la Serre à Port-de-Gagnac, l'association Culture et Patrimoine vous invite à une journée conviviale, dessin, art plastique, avec vos crayons et vos pinceaux pour croquer le paysage. C'est pour tout public et c'est gratuit. Le repas est partagé à midi. Pour plus d'informations, vous pouvez téléphoner au 06 87 38 38 72.
3: Et on repart le samedi 27 juin à 14h30 à Saint-Céré. Une visite du patrimoine vous est proposée. Saint-Céré, au cœur de la Seconde Guerre mondiale. À travers lieux emblématiques, récits et archives, cette visite de Saint-Céré explore la vie quotidienne sous l'occupation, les actions de la résistance et la répression allemande. C'est à partir de 8 ans, c'est gratuit et c'est sur réservation au 05 65 33 81 36. Le lieu de rendez-vous est indiqué à l'inscription.
2: Je vous propose d'aller au bord du lac du Tolerme à Sénaillac-la-Tronquière. C'est aussi le samedi 27 juin. Ce sera la première édition du Hip Hip Hip Festival et non du Hip Hip Hip Hourra. Une journée ultra festive entre chill, sport et bonne vibe.
3: Avec tout un programme.
2: En effet Jean, au programme l'arrivée de la grosse montée, une vélorution pleine d'énergie depuis Saint-Céré. L'après-midi, ça va bouger dans tous les sens avec démo, ateliers, découvertes, il y en aura pour tous les goûts. 17h30, cap sur le spectacle de cirque, plouf et replouf, avant de vibrer ensemble pour le final de La Tronquière 2040 avec la danse collective filmée par drone. Et quand le soleil commencera à descendre, l'apéro sera animé par DJ7. Des petites douceurs seront à grignoter. Puis des concerts auront lieu sur la plage pour danser les pieds presque dans l'eau. Avec Rose Betty Club et June Bug, la participation est libre pour ce Hip Hip Hip Festival. Renseignements au 07 73 05 20 27. J'en profite aussi pour dire que c'est avec l'Orange Fluo.
3: Oui, tout à fait. Ensuite, samedi 27 juin à 18h, à la salle du Guesclin du Palais de la Raimondie à Martel, il y aura une conférence Néandertal et le monde animal. À l'issue de celle-ci, le verre de l'amitié vous sera offert. La participation est libre, réservation au 06 84 07 60 24.
2: Samedi 27 juin, toujours et encore, de 18h à 20h à Gramma, le service patrimoine vous convie à une conférence sur le thème de la vie quotidienne à Gramma et ses environs durant la Seconde Guerre mondiale. Cette rencontre sera animée par Enzo Delpech et Charlotte Leroy, historiens chargés de recherche et de médiation à la direction du patrimoine de la ville de Cahors. Au fil de cette conférence, ils proposeront un éclairage sur les réalités du quotidien des habitants de Gramma et sur les événements marquants qui ont façonné l'histoire locale pendant cette sombre période. C'est en partenariat avec la bibliothèque de Gramma. On va souffler un peu, je vous propose de marquer une pause musicale dans votre émission Parlons-en avec un certain Bruno Mars et son titre I Just Might sur Decibel FM 105.9, 106.9.

0: On vient d'écouter Bruno Mars qui nous interprétait la chanson I Just Might. Et on va continuer le Parlons-en, toujours avec la date du samedi 27 juin. C'est bien ça, Jean ?
1: À 19h à Montet et Bouxal, à 19h30 à Espédaillac et à 20h à Conda, venez célébrer la fête de la Saint-Jean. Au programme, repas et feux de la Saint-Jean à la nuit tombée. Encore le samedi 27 juin à partir de 21h, à la salle des fêtes de Loubressac, un tour de chant et un karaoké vous attendent avec Two for the Show. Ce duo d'interprètes, Azam et Karen, ont un répertoire très éclectique et puisé dans la chanson française avec quelques titres anglo-saxons. Cette soirée est organisée par l'association Cap Loubressac.
0: Toujours le samedi 27 juin à 21h à la salle des fêtes de Le Bourg aura lieu Cinélotte avec la projection du film Amour Apocalypse. Propriétaire d'un chenil, Adam, 45 ans, est éco-anxieux. Via la ligne de service après-vente de sa toute nouvelle lampe de luminothérapie, il fait la connaissance de Tina. Cette rencontre inattendue dérègle tout. La terre tremble, les cœurs explosent. C'est l'amour, c'est l'amour. Ah, ça vous parle, chers auditeurs. Le tarif adulte est à partir de 6 euros, le tarif enfant est à partir de 3 euros. Quant au tarif abonné, il est à partir de 4 euros. Renseignements au 05 65 11 44 36.
1: Et encore le samedi 27 juin à 21h et dimanche 28 juin à 18h au Café Théâtre Côté Rocher à Rocamadour, vous avez rendez-vous avec Gérald Dahan et son Olympia Story. Avant d'être un lieu mythique, l'Olympia fut une aventure humaine, celle de Paulette et Bruno Cocatrix. L'histoire d'un couple animé par une conviction simple et folle, le public d'abord et toujours. À travers leurs voix imitées, leurs souvenirs, leurs combats, Gérald Dahan fait revivre plus d'un demi-siècle de chansons françaises et internationales, là où se sont succédés les plus grands. Un spectacle incarné, vibrant, où se croisent l'intime et le collectif, la mémoire et le présent, la légende et la fragilité humaine. Un tarif réduit est proposé pour les étudiants, demandeurs d'emploi et enfants de 7 à 14 ans, c'est 22 euros. Et c'est gratuit pour les moins de 7 ans. Renseignements au 05 65 10 93 39.
0: On passe au dimanche 28 juin, toute la journée sous l'Halle à Saint-Céré. Il y aura la brocante professionnelle dimanche 28 juin de 10h à 18h. Sous la halle de Catus, la maison des associations propose la 6e édition du Salon du Livre, une journée dédiée à la rencontre avec des auteurs, dédicaces et animations littéraires. C'est gratuit, renseignements au 05 65 22 70 31.
1: Dimanche 28 juin à 14h à l'hôpital Saint-Jean à Cressensac-Sarrazac aura lieu une démonstration de fabrication d'huile de noix. Venez voir tourner les deux meules ancestrales en pierre de 300 kg chacune, entraînées par un jeu de courroies et de poulies pour broyer les cerneaux. Venez admirer le travail de la presse manuelle qui permet au précieux nectar blond de s'écouler. C'est gratuit.
0: Dimanche 28 juin à 16h à l'église Saint-Martin de Vérac se déroulera le prestigieux quatuor Carélia. Formé début 2024, le quatuor à cordes Carélia a été fondé par Megan Yang, Félix Pasco et Daniel Schulz à la Royal Academy of Music. Emile Artikainen les a rejoints plus récemment. Leurs origines diverses, Finlande et Australie, les inspirent et insufflent à leurs interprétations liberté, charme. Ils collaborent régulièrement avec d'éminents professeurs et y ont remporté plusieurs prix pour leurs interprétations de Quatuor de Haydn.
1: Tout à fait, mais je crois qu'on dit Haydn.
0: Et de Shostakovich. La participation est libre. Un mail est à votre disposition. Musique avec un C à la fin, @ferrandou.org. On retrouvera d'ailleurs ce quatuor Carélia mardi 30 juin à 20h30 à l'église Sainte-Catherine de Bretenoux.
1: Le dimanche 28 juin, dans le cadre de l'opération Hockenholt, s'organise une journée occitane autour de la présentation des livres Countess del Carci, édité par l'association Talbero, La Grange et Lio Dol. À 10h, place Maurice Ponce à La Madeleine. il y aura une balade poétique et musicale suivie à 12h30 d'un repas partagé. À 14h30, à la bibliothèque de La Roque des Arcs, ce sera la présentation du livre « Countess del Carci ». Et à 17h, à la salle des fêtes de Constant, bal traditionnel occitan avec les musiciens de la Talbero et de la Granjo. Un numéro de téléphone est à votre disposition pour cette journée occitane du dimanche 28. Et c'est le 06 83 37 72 43.
0: Et bien voilà, nous avons fait le tour de tous ces événements culturels qui vous sont proposés sur notre joli territoire. Si vous souhaitez que nous partagions ces fameux événements culturels ou ludiques, n'hésitez pas à envoyer un mail à redaction@decibelfm.fr ou à nous laisser un message au 05 65 10 13 65. Merci Jean et merci à vous de nous avoir écoutés.
1: Merci Stéphane et à la semaine prochaine.
0: Bon week-end à tous et à très bientôt sur Decibel FM, Odicia.
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Hola, hola, bonjour, bienvenue dans ce nouveau voyage. Marina Lima pour commencer. Marina Lima, née en 1955 au Brésil, elle est chanteuse également compositrice. Elle est une des figures féminines emblématiques et pionnière du rock brésilien. Marina Lima, Nao Sei Dançar.

mais vénézuélienne cette fois-ci, Speranza Gales, une artiste au talent multiple qui incarne une fusion musicale qui charme son public. Son parcours musical a débuté au Conservatoire supérieur de musique de Caracas à 14 ans. Elle y a travaillé sa voix et sa passion pour le jazz. Après avoir travaillé avec le Sistema Nacional de Orquestra y Coros Juveniles, c'est-à-dire les jeunes du Venezuela, et joué au sein du Simon Bolivar Big Band Jazz, elle a pris la direction de Paris en 2019. À Paris, elle crée son ensemble, le Speranza Gales Universe, un laboratoire sonore où bossa, jazz et musique du monde se mêlent pour offrir une expérience musicale unique. Elle est également l'âme et la voix du projet Gaoud Experience, ainsi que du néo-métissage projet, fusionnant avec talent les rythmes vénézuéliens et le jazz. Ses racines vénézuéliennes, brésiliennes et latino-américaines ont enrichi son style, tandis que le jazz la pousse à explorer de nouveaux horizons. Elle est passionnée, vous l'aurez compris, de mélanges musicaux. Speranza Gales, Cuando me dejes.

0: On continue avec Facundo Cabral, qui est né, lui, en 1937 à Buenos Aires, en Argentine, donc, et qui est mort en 2011 au Guatemala, assassiné d'ailleurs. Il était chanteur et compositeur. Ses textes engagés lui ont permis de s'opposer toujours farouchement aux dictatures militaires d'Amérique latine, et ce, à partir des années 1970. Il luttait pour la justice et la liberté. Cet engagement lui a valu de devoir s'exiler au Mexique après le coup d'État de 76 et l'accession au pouvoir de la junte militaire en Argentine. Lorsqu'il revient, eh bien, il connaît un succès plus grand en rentrant au pays en 84. En 96, l'UNESCO a fait de lui son messager mondial de la paix. Il a trouvé la mort en 2011 à Guatemala City lors d'une fusillade, sans que l'on sache vraiment si c'était lui qui était directement visé pour son engagement politique ou si l'attentat qui lui a coûté la vie visait également quelqu'un d'autre qui faisait le voyage avec lui. Nous allons l'écouter dans Este es un nuevo día. Ceci est un nouveau jour par Facundo Cabral.
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0: Facundo Cabral et à venir Gloria Garcia, née en 57 à La Havane, chanteuse, auteure, compositrice, interprète, actrice et entrepreneuse également cubano-américaine, connue sous son nom de scène comme Gloria Estefan, en compagnie de Carlos Santana pour des baisers de loin, besos de lejos.
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Carlos Santana et Gloria Estefan, et à venir Choi, un auteur-compositeur-interprète chilien, lui, hein, né en 82. Voici un titre sorti d'un de ses premiers albums, Que me salgan los dragones, par Choi.

On continue avec une étape en Espagne pour El Mundo Latino et Rosana. Rosana, c'est Rosana Arbelo Gopar. Elle est née en 63 dans les îles Canaries. Elle a vendu beaucoup, beaucoup, beaucoup d'albums de par le monde. Elle a donné plus de 500 concerts depuis la sortie de son premier album en 1996. Je vous propose de l'écouter dans La Memoria en la piel, La mémoire dans la peau par Rosana.

Pour le titre qui va venir, eh bien, ils sont nombreux. Trop, je ne vais pas vous les citer. Je préfère vous laisser écouter le morceau qu'ils ont enregistré tous ensemble, un morceau écrit par Simon Escobar Uribe et César Leone.

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1: Une péruvienne pour poursuivre notre voyage, Brunella Torpoco, qui commence à chanter à 17 ans. Elle est rapidement surnommée la Ronquinta de la Salsa et en 2021, elle commence vraiment à se faire un nom dans l'industrie musicale. Elle a grandi dans une famille de musiciens. En 2020, elle a lancé son premier album solo en créant son propre groupe avec lequel vous allez la retrouver, Brunella Torpoco. Torpoco.

Un tango à présent, un tango que nous devons au compositeur Eduardo Arolas, il s'appelle De Vuelta y Media, dans une version proposée par Héctor Varela, bandoneïste, chef d'orchestre et compositeur et argentin. Héctor Varela pour De Vuelta y Media.

De vuelta y media dans Por el Mundo Latino, Héctor Varela, vous vous retrouvez au Brésil avec une artiste qui est née en 1966 dans le fameux quartier de Nilópolis, connu pour son fameux samba Beija Flor, d'où sa passion peut-être. En plus, son papa lui a donné la sienne également. Elle s'appelle Rosalía da Sousa, Rosalía da Sousa, Bossa 31.

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1: Le grand Chucho Valdés, compositeur et pianiste, est cubain avec le groupe qu'il a créé en 73, le Irakere, pour El Día Que Me Quieras.

deux auteurs, compositrices et chanteuses à présent et mexicaines. Il s'agit de Julieta Venegas et Natalia Lafourcade qui vont vous interpréter Tango que contarte, je dois te raconter.

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2: Avis à la population! Je vous rappelle que dans quelques minutes va s'ouvrir le ciné-doublage dans la salle de cinéma. Le principe étant que la CLIT, la compagnie lotoise d'improvisation théâtrale, va doubler des extraits de films en improvisation. Rendez-vous dans 2 minutes dans le cinéma.
3: Nous sommes à l'ouverture de l'Étincelle, donc un grand moment pour la ville de Saint-Céré et puis tout le territoire. Et tout de suite, nous rencontrons Fanny. Fanny, tu es la
4: directrice du centre social culturel municipal, l'Étincelle.
3: Enchantée. Alors aujourd'hui, que se passe-t-il ? Il y a beaucoup, beaucoup de monde autour de nous. Grand événement.
4: Oui, aujourd'hui, c'est l'ouverture du centre socioculturel. Ça fait bientôt 2 ans qu'il est fermé au public, en tout cas en chantier. Les travaux ont commencé pour la rénovation et l'agrandissement du bâtiment avec l'extension donc, qui a permis d'avoir un grand hall d'accueil, une cuisine pédagogique et également la médiathèque qui nous a rejoints. Et en plus, la partie rénovée a permis d'avoir un espace jeunesse tout beau, tout neuf, une salle de danse qui s'appelle maintenant la salle brillante. Et on a également d'autres salles d'activité pour les associations et pour toutes les activités du centre social.
3: Alors aujourd'hui, il y a beaucoup de monde. Combien de personnes à peu près là ?
4: Alors on a essayé de compter, mais le problème c'est qu'ils sont arrivés de part et d'autre du bâtiment, donc on n'est pas trop sûr du nombre. Moi je pense qu'on avoisine pas loin des 500 personnes, mais j'ai pas exactement, en fonction du nombre de personnes qu'on a eu ce matin et cet après-midi. Voilà, j'aurais dit à peu près ça, mais je peux pas vous garantir, c'est un ordre d'idée.
3: Vous devez ressentir quand même une sorte de peut-être soulagement. Nouveau départ, comment on peut l'appeler, ce moment que vous êtes en train de vivre, vous et toute l'équipe de l'Étincelle?
4: Je pense que c'est un accomplissement de ce travail qui a été fait là depuis plusieurs années pour arriver à tenir et à proposer, à développer le projet malgré le fait qu'on soit en chantier. Donc déjà, on arrive à rouvrir le lieu et ça, c'est merveilleux. Et puis c'est aussi, maintenant, c'est les premières pages de l'histoire de l'Étincelle qui s'écrivent et ça, c'est super chouette. Et c'est très chouette de voir les gens avec ce grand sourire et ce bonheur en fait qu'on voit chez chacun en découvrant les lieux et se dire que finalement tout ce travail a été fait pour les habitants et ça leur plaît et ça leur convient et ils ont envie aussi de s'investir. Il y a pas mal de personnes qui sont venues pour dire moi j'ai envie de venir à tel atelier ou j'ai envie de venir bénévole ou voilà, et donc ça c'est ce qu'on voulait et on est très fiers de ça.
3: Il y a plein de gens autour notamment de la cuisine, que se passe-t-il exactement? Pourquoi est-ce qu'ils sont si nombreux?
4: Et cet après-midi on avait prévu un atelier cuisine qui est mené par une personne qui est dans les cours de français langue étrangère, qui ne parle pas couramment le français et qui elle donne un cours de cuisine avec ses spécialités. Et donc c'est il y a qu'une petite dizaine de personnes qui peuvent participer parce que même si la cuisine est grande, on ne peut pas accueillir tout le monde pour cuisiner en même temps.
3: Vous-même, vous avez vos bureaux à quel niveau de cet espace?
4: Donc nos bureaux sont situés au premier étage du bâtiment, mais on est répartis un petit peu dans tout le bâtiment quand même, puisqu'il y a un hall d'accueil où il y a une personne sur les horaires d'ouverture qui est toujours présente. On a également les collègues de la médiathèque qui sont aussi dans la médiathèque lors de l'ouverture de la médiathèque, et on a également des bureaux pour l'espace jeunesse à côté donc de l'espace jeune au rez-de-chaussée.
3: Quels sont les horaires et pour le public, comment est-ce qu'il peut investir ce lieu?
4: Alors, on est ouvert au niveau des horaires d'accueil. On est ouvert tous les jours du lundi au samedi. On est ouvert 10h-18h la plupart des jours, du lundi au vendredi. Le mercredi en horaire continu, 10h-18h. Le vendredi jusqu'à 20h. Et le samedi matin de 10h à 13h. Vous retrouverez tous nos horaires sur le site internet de la mairie et également sur les portes du bâtiment.
3: Et vous êtes une équipe de combien de personnes pour gérer toutes ces activités maintenant?
4: Alors, toutes les activités sont gérées autour de 12 personnes, mais ce ne sont pas des équivalents temps plein. Les équivalents temps plein, on représente à peu près 9,5 ETP. Ce qu'il faut savoir, c'est que le bâtiment est ouvert quand même 7 jours sur 7, puisque avec toutes les activités qu'il y a, on a des horaires en fait divers et variés. C'est pour ça qu'on a une équipe plus importante. Et après, je veux aussi préciser qu'on a quand même une trentaine de bénévoles qui nous aident au quotidien pour mener les activités et qui nous a aussi aidé pour mettre en place l'ouverture de ce bâtiment.
3: On vous souhaite plein de belles étincelles, de belles choses, un très bel avenir et on aura l'occasion de vous rencontrer, de vous retrouver sur place au cours de l'année sur toutes vos activités avec plaisir.
4: Avec grand plaisir, merci à vous.
5: Nous sommes en compagnie de...
6: Clémence, la médiathécaire.
5: Bonjour Clémence. Alors, est-ce que vous pouvez nous faire un petit peu, nous parler rapidement de l'étincelle ?
6: Donc l'Étincelle, c'est un centre socio-culturel qui est basé à Saint-Céré, qui rassemble 6 pôles, le cinéma, la médiathèque qui était déjà existant sur le territoire et ce qui est anciennement la maison des associations avec un pôle famille lien social, un espace jeunesse et un pôle de vie associative puisque dans ce bâtiment de l'Étincelle, on accueille aussi toutes les associations pour de la danse, de la gym, du tricot, de la photo et bien d'autres activités.
5: Mais en tout cas, c'est un très très très beau bâtiment. On avance un peu dans la visite ?
6: On avance. Bienvenue. Donc on arrive là dans le hall de l'Étincelle avec tout de suite de quoi s'installer, se poser et se sentir chez soi. Sur la gauche, il y a la cuisine qui est donc une tisanerie cuisine. Un grand espace de convivialité où les associations et l'équipe pourront

0: C'est très agréable.
1: Oui.
0: Avec une architecture de bois, hein, un peu de métal, mais quand même très, très, très boisé. Hein.
1: Très boisé, c'était l'idée d'avoir quelque chose de chaleureux, en effet, et tout le bois est éco-responsable.
0: Voilà, c'est super. Bien, du blanc, bien lumineux. On avance un peu ?
1: Oui. On va aller dans la médiathèque, donc la médiathèque de l'Étincelle qui réunit toutes les collections qui étaient déjà présentes auparavant et beaucoup de nouveautés. On commence d'abord avec le coin presse et magazine et quand on entre, on a des espaces pour faire de la présentation de livres, donc les nouveautés, les coups de cœur de nos lecteurs et tout ce qu'on a envie de faire découvrir à nos usagers et usagères.
0: J'ai l'impression que ça semble beaucoup plus, aéré que l'ancienne médiathèque.
1: C'était l'enjeu sur ce bâtiment, sur la médiathèque. C'était en effet d'avoir autant d'espace qu'auparavant pour pouvoir mettre tous les livres de nos collections, mais d'avoir quelque chose de plus aéré, de plus agréable pour circuler et davantage d'espace modulable en fonction des manifestations qui se passeront dans la médiathèque. C'est-à-dire que maintenant, beaucoup de meubles sont sur roulettes, ce qui nous permet de moduler, que ce soit pour des accueils de classe qu'on peut faire avec mes collègues, pour des spectacles, des soirées contes, etc. Les meubles sur roulettes nous permettent une meilleure adaptabilité en fonction des activités proposées.
0: J'ai l'impression que c'est plus lumineux, plus aéré.
1: C'est plus lumineux. Ça, c'est aussi un travail qui a été fait avec les architectes sur le choix des couleurs. Donc, on parlait de la boiserie qu'on retrouve en fait dans tout le bâtiment. Les couleurs chaleureuses avec ce corail, le jaune et le orangé qui permettent de donner une unité dans les couleurs qu'on retrouve au fil du bâtiment. Et que ce soit sur les murs, dans le mobilier, dans notre communication, tout est harmonisé dans le bâtiment. Une chose très importante sur la médiathèque, c'est qu'on a maintenant un espace ado qui leur est vraiment dédié juste ici, avec les documentaires et la littérature qui est spécialement pour eux. On sait qu'ils sont dans l'entre-deux entre l'enfance et l'âge adulte. On a prévu cet espace à la fois pour se poser, mais aussi pour travailler, pour découvrir de la documentation, des jeux qui peuvent les intéresser.
0: Et un petit coin manga ?
1: Oui.
0: Bon, on va aller faire un tour.
1: Il y a évidemment le coin BD qui a pris de l'ampleur et qui s'est déployé grandement avec des bacs qui ont été faits par une entreprise à Bretenoux. Et donc à partir d'ici, c'est tout le coin BD. Et on a maintenant deux beaux meubles dédiés pour les mangas.
0: Eh bien, merci beaucoup.
1: Avec plaisir. Bonne journée.
0: Au revoir.
1: Au revoir.
0: Bonjour, alors nous sommes à la médiathèque et nous allons interviewer un jeune lecteur. Bonjour, tu t'appelles comment ?
2: Corentin.
0: Ça va ?
2: Oui.
0: Ok, alors tu es allé dans l'ancienne médiathèque ?
2: Non.
0: Non, tu n'y allais pas ? Et comment tu la trouves celle-là ?
2: Qu'elle est très bien et très grande et moderne.
0: Et moderne, c'est lumineux, on voit bien.
2: Oui.
0: Tu lis quoi ? Plutôt des BD ?
2: Luca.
0: Luca, tu peux me parler vite fait de la BD ? Je connais pas, moi.
2: Luca, c'est une BD que ça parle d'un footballeur, un adolescent qui était très maladroit et il est devenu un très fort footballeur.
0: Tu joues au football, toi ?
2: Oui.
0: Tu joues au quel club ?
2: AFBB.
0: La FBB, t'as vu ? L'équipe première, ils sont pas mal, hein, 5e cette année ?
2: Ouais.
0: Ouais, ils ont bien joué. Bon, ben super. Ok, et ben, au plaisir.
2: Ouais, merci.
3: Bonjour, je peux vous poser une petite question sur le lieu et cette journée que vous vivez ? Pourquoi vous êtes ici, vous ?
4: Moi, je suis ici parce que j'ai été malade et du coup, je suis bénévole maintenant à la Ligue. Donc, je suis là pour présenter aux gens qu'il faut se faire suivre et tout ça. Et puis, expliquer ce qu'il en est dans la maladie.
3: Quel est votre retour par rapport à ce nouvel espace ?
4: Ben, c'est génial, hein. C'est sympa. J'espère que les gens viendront pour faire plein de choses, en fait. La médiathèque, la musique, la danse, c'est génial, quoi.
3: Et vous-même ?
4: Alors, moi, je voudrais bien danser. Alors, je veux me renseigner là-dessus. Même si je n'ai pas encore la force, j'essaierai. Ça doit être génial.
5: Ben, je trouve que c'est très, très bien, surtout pour nos jeunes, les collégiens, pour tout le monde. C'est un parfait, un lieu de rencontre.
3: Est-ce que vous avez découvert quelque chose que vous ne connaissiez pas ? Est-ce que vous avez pu visiter des choses ? Qu'il y a quelque chose qui vous a étonné ?
6: Alors, moi, c'est pareil. C'est un peu le début, mais déjà, j'ai fait un bon tour de la médiathèque. médiathèque qui est vraiment super. Ça change de décor par rapport à l'ancienne, c'est vraiment super. Lumineux et bien organisé. Et ouais, c'est bravo d'avoir

0: fait ça pile en face du collège, c'est génial pour nos ados.
1: Bah justement, un ado devant moi, tu veux dire demain ?
2: J'aime bien cet endroit. Si avant ça c'était un peu plus vieux, vous savez, et maintenant là c'est tout joli, restauré, j'aime bien.
1: Merci à toi. Allez, bonne visite.
3: En 2022, nous parlions de la maison des associations. Mais très vite, ce nom est devenu trop étroit pour ce qu'on vivait ici. Il nous fallait un lieu qui soit un vrai cœur battant pour s'insérer. Alors l'été dernier, on vous a sollicité. Ce sont 166 noms, des débats, des votes. Et en septembre, le nom L'Étincelle a été choisi, bien que cela n'ait pas été facile. Ceux qui étaient présents le jour du vote le savent bien. Un centre socio-culturel, qu'est-ce que c'est ? C'est un laboratoire de vie. C'est là où l'on rencontre, on discute, on apprend, on rit, on partage, on expérimente, on teste. On ose, on fait, on recommence, on se trompe, on re-recommence et on y arrive. Ici, vous ne consommez pas de l'activité, vous créez le projet de demain. Notre ambition, que chaque habitant devienne acteur. Mais ici, vous trouverez surtout un accueil chaleureux et convivial. Vous trouverez de l'humain, de l'énergie, et si ça ne va vraiment pas, Fanny a une arme redoutable. Son seul, unique, le gâteau au chocolat. Capable d'amadouer n'importe quel mécontent, et j'en sais quelque chose.
4: Nous sommes en compagnie de
5: Pierre Calvé.
4: Bonjour Pierre Calvé.
5: Bonjour.
4: Bon, on nous a déjà un peu parlé de l'architecture, des travaux, qui est voilà. Très lumineux, avec du bois, du blanc, des belles baies vitrées.
5: Tout à fait. C'est un beau bâtiment. Tout le monde y a mis du cœur et je pense qu'on a réussi, enfin, ils et on a réussi à faire quelque chose d'intéressant pour la population de Saint-Céré et les alentours.
4: Ok.
5: Un lieu où tout le monde peut se retrouver. Voilà.
4: Exactement. On peut avancer un petit peu dans la visite.
5: Bien sûr, on avance un petit peu. Donc là, c'est donc l'accueil. C'est l'entrée principale qui donnera accès aux différentes salles. Sur la gauche, la médiathèque. Sur la droite, le cinéma. Et les salles dédiées au club.
4: Donc c'est un bâtiment qui a été rajouté,
5: au
4: cinéma.
5: Qui est côté cinéma, il existe déjà.
4: Avec la salle de danse, il me semble bien.
5: Il existe déjà. Par contre, toute la partie accueil et la médiathèque, c'est un bâtiment nouveau. L'équipe précédente a voulu faire un pôle social. Donc regrouper la médiathèque, le cinéma sur un même lieu. Moi je m'occupe plus particulièrement des associations, je coordonne les activités, je distribue les salles, je planifie, donc je suis le pôle associatif. Voilà. Donc là nous passons un sas pour arriver à l'accueil du cinéma, la billetterie qui est sur la gauche. Donc l'entrée de la salle de cinéma et sur la droite l'accès aux différentes salles du rez-de-chaussée et du premier étage. Voilà, maintenant nous allons monter à l'étage. Donc il y a un monte-charge qui a été mis en place aussi pour l'accès PMR.
4: Oui.
5: Oui. Je vous laisse monter.
4: On y va.
5: Et je vous suis, allez. On a juste arrangé, modulé un petit peu plus les salles pour essayer de leur donner un peu plus de place. Et ici, une autre salle, salle un peu plus grande.
4: Lumineuse.
5: Aussi, voilà, qui est aussi une salle d'activité.
4: La salle lumineuse.
5: C'est... Pourquoi ? Parce qu'elle est entourée de baies vitrées. On voit le collège et les montagnes, elle est super agréable. Donc ça va servir pour les activités douces aussi, comme le yoga, peut-être du théâtre ou des réunions. Hein, parce que dans les tables qui sont modulables, vous voyez, on peut les plier comme on veut. Donc on peut gagner de la place, ou bien soit pour faire une activité au sol, soit pour travailler. Oui. Et en face, c'est le cinéma, mais ça c'est privé, c'est pour nous. C'est aussi un accès pour le cinéma, parce qu'il y a la baie informatique qui est dans une salle. Il y a une salle locale pour nous qui nous sert de rangement. Et l'accès à la salle de projection, ben on peut la voir si vous voulez.
4: Bon, on va aller la voir, je suis très curieux moi.
5: La salle de projection, donc ça c'est plutôt le ciné qui fait, le projectionniste qui vous en parlera le mieux.
4: Bonjour Christelle.
6: Bonjour.
4: Alors ici, donc, c'est la salle de...
6: La cabine de projection.
4: La cabine de projection. On est tout en numérique maintenant.
6: Mais du coup, j'explique aux gens la nouvelle technologie, comment on reçoit les films en dématérialisé, le projecteur laser, les serveurs, voilà. Et assez rapidement, je passe à une petite expo que j'ai mis en place et du matériel 35 mm. Et j'explique un petit peu, avant le numérique, comment fonctionnait ce métier de projectionniste, comment on recevait les films, comment on les montait, tout ce que ça impliquait, la projection en 35 mm. Et c'est presque plus passionnant pour moi d'expliquer ça, que j'ai bien connu, plutôt que le numérique. Même si du coup, là, on a vraiment une très belle image avec le projecteur laser, on ne va pas se mentir, du beau matériel, tout neuf, récent et au top. Donc c'est chouette.
5: Qu'est-ce que je peux vous dire d'autre ?
4: On est bien. En tout cas, pour le moment, ça vous plaît ? Ça plaît aux bénévoles ?
5: Ça plaît aux
4: équipes ?
5: Non, mais on va travailler dans des conditions super. Hein. Un bâtiment neuf, équipé. Non, il y a vraiment eu un gros travail de réflexion. Et bravo à tout le monde. Hein.
4: Ah bah super.
5: Les archis, la volonté d'avoir fait quelque chose, c'est bien. et la volonté aussi de pouvoir continuer. Hein, parce que bon, entre-temps, il y a eu des élections, donc ça a été mis en place par une équipe, mais ça va évoluer et continuer avec une autre équipe. Et
4: c'est plutôt pas mal.
5: Ouais, c'est bien. C'est bien qu'on pense avant tout au social, aux gens, à la population de Saint-Céré. C'est d'ailleurs ce qu'ont dit les élus lors de leur venue.
4: Ben, merci beaucoup.
5: Et avec plaisir. Et revenez quand vous voulez.
4: Avec plaisir.
5: Au revoir.
1: Là, vous êtes dans la cuisine. Qu'est-ce qui vous intéresse?
7: C'est bien beau, c'est bien joli. La cuisine m'intéresse beaucoup. Et en plus de la cuisine, le tricotage aussi m'intéresse bien.
1: Il y a plein de choses, hein, plein de promesses.
7: J'étais aussi à la danse. J'ai aimé aussi, c'est bien beau, c'est joli.
1: Qu'est-ce que vous avez pensé, mesdames, qui êtes réunies dans la nouvelle cuisine de l'Étincelle? Qu'est-ce que vous pensez de ce lieu?
8: Il est magnifique, on l'attendait depuis très longtemps. C'est une réussite parfaite.
1: Moi, vous n'avez pas une cuisine chez vous?
8: Ah si, une cuisine, oui. Mais il n'y a pas que la cuisine, il y a le lieu, il y a l'ensemble. Ah oui, moi je ne parle pas que de la cuisine, je parle de tout l'ensemble, de l'Étincelle.
1: Ça va vous faire des occasions de rencontrer encore plus de monde, peut-être?
8: Ben, vous voyez, la personne qui est là, c'est une personne qui est arrivée à la Croix-Rouge il y a 2 ans, qui ne parlait pas un mot de français. Quand on devait lui distribuer de l'alimentaire, on était obligé de la faire rentrer dans la salle pour lui montrer si c'était ce qu'elle voulait. Et vous voyez maintenant là où elle en est et l'utilisation de cette cuisine pour elle, pour le plaisir de nous montrer sa culture et ses traditions.
9: Bonjour tout le monde, je suis kirghize, j'habite à Saint-Céré depuis 2 ans avec ma fille. Et ici, les gens sont très gentils, et c'est très agréable. Je suis très contente que j'habite à Saint-Céré.
1: Est-ce que vous pouvez nous dire juste 2 mots sur ce qu'il se passe? Qu'est-ce que vous faites?
9: Aujourd'hui, je voudrais parler de tradition kirghize. Tous font une partie de la culture kirghize. C'est la yourte, la koumous, la kapak, le shirdak. Et le drapeau, c'est important, une partie de la culture kirghize. Aujourd'hui, nous préparons borsok. C'est le borsok, c'est un petit pain frit traditionnel kirghize pour accueillir les invités. Le borsok préparé avec pâte levée, frit dans l'huile.
1: Peut-être que vous nous montrerez cette recette pour Décibel FM. On pourrait éventuellement la décrypter ensemble, la refaire ensemble pour la radio, si vous voulez.
9: Je voudrais pour les gens français connaissent le Kyrgyzstan.
1: Merci beaucoup. Merci. À très bientôt.
9: Merci beaucoup.
10: Enfin, je vois que des sourires de tout le monde qu'on croise.
1: Qu'est-ce que vous en pensez, vous? Qu'est-ce que vous êtes étonné? Vous découvrez? Qu'est-ce que vous en diriez de ce lieu?
11: Moi, j'en dirais que c'est très agréable de voir des gens heureux dans un lieu qui se rassemble.
10: Oui, voilà. Puis, comme on a vu le bâtiment avant, comme on voit aujourd'hui, c'est vrai que c'est beau hein, de voir le projet que ça a donné. Et puis, en espérant voilà, que le lieu soit bien employé et utilisé par les associations, les gens, les jeunes... les personnes âgées. Voilà, il y a un beau mélange aujourd'hui là, sur l'ouverture, donc c'est cool.
1: Est-ce que je peux vous demander, Dominique Bizat, ce que vous pensez de cet espace finalisé?
12: Si c'était moi qui m'en étais occupée, ce serait mieux que c'est maintenant.
13: Ça m'étonne pas.
12: Non, je suis ravi. Et puis surtout, enfin, c'est un travail d'équipe, de longue haleine, parce qu'on a commencé à réfléchir il y a bien 5 ans. Voilà. C'est pas sorti du chapeau comme ça. Travail de fond avec les gens, avec l'équipe. C'est pour ça que ça marche bien, c'est parce que tout le monde a mis son grain de sel.
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2: Depuis une quinzaine d'années, l'ensemble baroque de Toulouse fait revivre les 200 cantates de Jean-Sébastien Bach avec les cantates sans filet, plusieurs fois par an à l'église Saint-Exupère. Elles sont interprétées sans avoir été préalablement répétées devant le public et le chef d'orchestre invité commente la structure de la cantate et ce qu'il demande aux interprètes, musiciens et chanteurs. Marie-France Lepestipon, bénévole de l'ensemble baroque de Toulouse.
3: Les cantates sans filet, c'est d'abord une aventure entre amis musiciens de l'ensemble baroque de Toulouse sous la direction et à l'initiative de leur chef de l'époque, Michel Brun. Les musiciens de l'ensemble baroque ont fait un pari un peu fou de donner l'intégralité des cantates de Jean-Sébastien Bach, et ce, dans l'esprit de l'époque, c'est-à-dire dans l'urgence. C'est dans ce sens qu'il s'agit de répétitions de concerts et non de concerts à purement parler. Le public est invité à participer au choral final, à chanter sous la direction du chef. À la fin de la séance, tout le monde est invité à échanger sur le parvis de l'église pour un moment convivial.
4: Je suis Laurence Martineau, je suis violoniste et au sein de l'ensemble baroque de Toulouse, j'occupe la place du premier violon. Sur les cantates sans filet, c'est un dispositif où on est bénévole. Le plaisir, c'est de découvrir à chaque fois une nouvelle cantate et de la partager avec un public et de la décortiquer au fil de la séance et après de la jouer en entier. Pour nous, c'est le bonheur de découvrir cette grande œuvre. Il y a quand même dans l'idée de Jean-Sébastien Bach que ce soit facile à monter d'une certaine manière. Certaines cantates sont plus compliquées. Bon, ça fait partie du challenge. Là, c'est pas un concert, donc on n'a pas d'enjeu de restitution parfaite. Le seul objectif, c'est le plaisir de partager avec le public.

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2: Tous les ans, l'association Mio en Jazz et le département de l'Aveyron proposent un stage de jazz impro à destination des musiciennes et musiciens souhaitant approfondir leur pratique amateur. En avril 2026, ce stage était animé par Nicolas Gardel et Régis Alarcón. Nicolas Gardel est trompettiste et s'est produit en concert avec Mio en Jazz au Théâtre de la Maison du Peuple de Mio à l'issue du stage.
3: J'ai fait des arrangements sur des standards de jazz qu'on a adaptés en manière un peu ce qu'on va appeler vulgairement le Latin Jazz, vu que c'est la thématique du concert. Donc l'idée c'était de faire travailler un peu les élèves autour de ce style de musique. Souvent on se retrouve confronté à des musiciens qui travaillent chez eux. Et malheureusement, aujourd'hui, la conjoncture actuelle fait qu'il y a de moins en moins de concerts. Donc en fait, les musiciens se retrouvent de moins en moins confrontés au fait de jouer en situation avec les autres. Le but, entre autres, c'est de rattraper ce manque et leur faire toucher du doigt qu'en fait, la musique, c'est pas seulement performer dans son côté, mais avoir une capacité à jouer ensemble, en fait.
2: Les participantes et participants au stage apprécient l'expérience collective de ces 3 jours.
4: Alors je m'appelle Christian, je joue du sax alto.
5: Je m'appelle Timéo Carillo, j'ai 17 ans et je suis batteur depuis l'âge de 4 ans.
6: Et moi c'est Nadia, je fais du saxophone depuis une trentaine d'années.
2: Et qu'est-ce que vous apprenez lors de ce stage ?
4: Beaucoup de rigueur dans la mise en place des morceaux, être bien tous ensemble, pouvoir jouer tous ensemble et pas chacun de son côté, savoir s'écouter.
5: Moi à la batterie on m'apprend beaucoup des rythmes latins ou du jazz.
6: On apprend aussi sur l'improvisation, vraiment comment caler ou décaler des morceaux, donc c'est très intéressant.
4: Je suis très content de ce qu'on nous apprend ici. Il y a des intervenants de grande qualité.
5: Il y a une bonne ambiance et une bonne équipe, je trouve.
6: Je rejoins au niveau de l'ambiance, voilà, il y a beaucoup de bienveillance, malgré les différences de niveau qu'il peut y avoir. On sort vraiment de notre zone de confort, en fait.
2: À l'issue du stage, les participantes et participants se produisent en première partie du concert de Nicolas Gardel.
4: Nous, on joue 2 morceaux. Je pense que ça devrait bien se passer. Il y a toujours une petite appréhension, mais qui, j'espère, va passer dès qu'on aura démarré.
6: C'est toujours un peu impressionnant, mais voilà, ils sont hyper bienveillants, donc on est très très bien encadrés. Donc ça devrait aller.
2: Pour participer au prochain stage ou pour découvrir le festival de Mio en Jazz en juillet, rendez-vous sur miojazz.fr. 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

0: Dernier rendez-vous avec les enfants de l'école de Caüs. Ils nous parlent de leur expérience lors de la classe de neige dans les Pyrénées-Orientales.
1: Bonjour.
2: Bonjour.
3: Salut.
4: Bonjour.
5: Bonjour.
6: Ce matin, on a fait beaucoup de pistes.
7: Moi, j'arrêtais pas de tomber sur la neige. J'avais très peur aussi. Et du coup, c'est pour ça que j'arrêtais pas de m'arrêter de tomber. En fait, à la fin, je me suis dit, c'est la dernière piste et je vais me faire tomber. Et comme ça, après, je tombe plus.
8: Nous, on avait fait la grande piste. Au début, j'étais un peu stressée, mais à la fin, je tombais.
9: Moi, au début, quand on est allé sur la dernière piste haute, sur la piste verte, moi, j'avais pas le stress. Et à un moment, il nous a fait venir dans le virage et il nous avait dit qu'il y avait une forêt avant, une forêt des écureuils, parce qu'il y avait beaucoup d'animaux et tout ça. Et je suis pas tombée jusqu'au bout. Mais à un moment, je suis tombée parce qu'il nous a laissé faire et j'arrivais pas à contrôler. Donc je suis tombée.

0: T'as bien aimé la boum?
1: Oui, c'était super cool. Il y avait plein de petites lumières. Et au début, on a chanté. C'était trop
0: t'as
1: cool.
0: T'as bien aimé danser?
1: Oui, c'était super méga cool. Et surtout quand on jouait avec les jeux, c'était marrant.
0: Luciano est prêt pour danser.
1: Qui?
0: Luciano.
1: C'est vrai, mais au début je voulais pas. Parce que j'étais encore toute fatiguée. Et as-tu aimé la boum et les chansons?
0: J'ai bien aimé.
2: Alors moi, ce que j'ai bien aimé à la fin, c'est qu'il y avait eu des bonbons.
1: Ah oui, c'était trop bon les bonbons.
2: Par contre, les musiques, il n'y avait aucune musique que j'aimais.
3: Nous irons danser ce soir peut-être, ou bien chahuter.
4: Lily, est-ce que tu as aimé la boum?
5: Oui, on s'est bien amusé, on a dansé, il y avait des musiques que j'aimais bien.
4: Lesquelles tu as aimées? Lily, est-ce que tu as aimé la boum?
5: Oui, on s'est bien amusé, on a fait des chorégraphies, il y avait des boissons, il y avait des chansons que j'ai bien aimées aussi.
4: Et quelles chansons il y avait?
5: Je m'en souviens plus.
2: Il y avait Crazy Frog, il y avait la Gouffre à Lolita, il y avait la Claire Fontaine, il y avait Gouffre à Oli.
4: À la Claire Fontaine, m'en allons promener, j'ai trouvé l'eau si belle que je m'y suis baignée.
6: Louis, est-ce que tu as aimé la boum?
7: Non, car il y avait trop de bruit, trop d'agitation, et ils ont trop hurlé, il y avait trop de mouvements. J'ai pas du tout aimé.
6: Tu as dansé ou pas?
7: Non.
6: Kélia, est-ce que tu as aimé la boum?
8: Oui, il y avait beaucoup de musique et j'ai bien aimé quand il a mis Crazy Frog, c'était ma chanson préférée.
6: Est-ce que tu as beaucoup dansé?
8: Oui, j'ai beaucoup dansé, mais à la fin, j'aimais pas trop les musiques, du coup, je n'ai pas dansé.
6: Est-ce que tu as aimé les boissons qu'il y avait?
8: Oui, j'ai beaucoup aimé les boissons qu'il y avait, et j'ai plutôt pris de la grenadine.
6: Tu n'as pas fait la macarena?
8: Non, je n'ai pas fait la macarena, je n'aime pas la macarena.
2: On est vendredi 23, et ce soir, on rentre. Et on va faire notre dernière séance de ski. On va passer le test pour savoir si on a ourson, flocon, une étoile, deux étoiles, trois étoiles. Et moi j'ai hâte de faire le test.
9: Moi aussi j'ai très hâte de faire l'évaluation. J'espère que j'aurai une bonne note et j'ai hâte de rentrer.
10: Moi j'ai hâte de passer le test, mais j'aurais bien aimé rester plus longtemps.
11: C'était très très beau le paysage et il y a beaucoup beaucoup de neige et c'est trop joli. Même carrément là des fois là où la neige elle dépasse les portails.
12: Je m'appelle Teresa et je pose la question à Anaya. Qu'as-tu ressenti au moment de quitter le chalet du Ticou?
13: J'étais très triste de quitter le chalet du Ticou. J'ai passé une semaine trop bien, j'ai trop adoré et c'était dommage de quitter le chalet du Ticou. Et toi, est-ce que t'as été triste de quitter le chalet du Ticou?
12: Oui, j'ai trouvé que c'est passé trop vite, on aurait pu rester encore quelques semaines. Surtout que là-bas on mangeait bien, c'était bien confortable. Et surtout mon truc préféré c'était la neige et les stalactites.
13: Les stalactites étaient hyper longs.
14: Vous avez vu des stalactites?
13: Oui. Oui.
14: Et où?
13: Sur les maisons.
12: Et, y avait... et aussi au-dessus de nos fenêtres.
13: Oui. On en avait de longues.
14: C'est beau ça?
13: Oui. Oui.
12: Même à la fenêtre, au balcon de la cantine.
14: Et toutes les deux, c'est la première fois que vous alliez à la neige?
13: Oui. Première fois et j'ai bien aimé y aller.
1: Je m'appelle Julie et je vais poser une question à tout le monde. Qu'as-tu ressenti lors de la dernière journée de classe de neige?
15: Ouais.
16: Je m'appelle Timothy. J'ai très bien aimé. Et le dernier moment de la classe de neige, j'étais très triste, mais sinon j'étais content de revoir mes parents. Parce que ça faisait longtemps, très longtemps. C'était aussi la nuit qu'on est revenu. Il faisait tout noir.
15: Moi, j'ai bien aimé le dernier moment de séance de ski parce qu'on a eu tous un petit carnet. Et aussi, on a eu un flocon.
17: Des flocons, des oursons.
18: Des médailles, quoi.
15: C'est des médailles, mais en fait, que c'est pas vraiment des médailles qu'on accroche autour du cou. Il y a des pics que tu enfonces dedans ton pull et que tu sors et que tu mets.
14: Léo, tu veux nous dire qu'est-ce que tu as ressenti dans la dernière journée de la classe de neige?
19: J'étais un petit peu triste, mais au début, quand on est parti la première fois au chalet du Tico, venu en classe de neige, j'étais triste parce que je voyais plus mes parents. Mais à la fin, j'étais content. Hein, parce que au moins c'était bien dans les chambres parce que comme ça t'as plus maman qui me dit
20: non, on va ranger ta chambre.
19: Non mais elle me dit range ta chambre, mais elle est rangée.
21: Et surtout qu'à un moment, mardi, avant de partir en balade en raquette, on a pu aller dans les chambres des autres.
19: Youpi. C'était
21: trop cool.
16: Léo, t'as bien aimé?
19: Très, très bien. J'étais pas d'humeur pour retrouver mes parents.
16: Moi non plus, j'étais pas d'humeur pour troller mes parents.
15: En tout cas, c'était super,
16: très bien.
15: Super, méga, super, super cool d'être en classe de neige. Par contre, au départ, pour revenir, c'était, comment dire, triste.
19: Là, on va repartir chez nous, tranquille. Et du coup, là, c'est là. Ce matin, on s'est levé pour aller faire du ski, mais on assurait.
22: Moi, j'ai pas hyper hâte que ça se finisse, mais j'ai aussi hâte de tout raconter à mes parents ce soir.
15: On est bientôt arrivé à la maison. Et notre dernière séance de ski s'est très bien passée. On a eu une médaille, un petit carnet. Nous sommes dans le car, il nous reste à peu près 1h30 de route.
23: Moi j'ai adoré la classe de neige.
6: Louis, est-ce que tu t'es bien amusé en classe de neige?
7: Bien sûr, c'était très très très bien. J'avais jamais fait ça de ma vie. C'était plus enneigé que je le croyais. Et c'était très, très bien, on s'est vraiment bien amusé. On mangeait bien, on skiait bien, tout était bien. C'était bien.
6: Est-ce que l'installation était confortable?
7: Oui, très confortable. Il avait très bien fait tout ça, c'était vraiment bien.
6: Aimerais-tu y retourner?
7: Oui. Mais avec mon frère, mais pas avec mes parents.
6: As-tu trouvé les paysages beaux?
7: Oui, ils étaient vraiment très très beaux. Il y avait beaucoup de neige, beaucoup de forêts, beaucoup de montagnes. Le ciel, quand il y avait des éclaircies, il était vraiment très très bleu. C'était magnifique.
6: As-tu aimé les chambres?
7: Oui, elles étaient très bien organisées. Il y avait les toilettes, le truc de brossage de dents, la douche. Les lits étaient confortables, c'était vraiment très très bien. On avait une grande fenêtre, on voyait bien l'espace, on voyait les bus arriver vers la nôtre avec Arthur et Raphaël. Alors, c'était vraiment très très bien. As-tu aimé le diaporama sur la faune?
6: Oui, j'ai bien aimé. Après, on a dû partir avant la fin parce qu'on devait ranger nos chambres, mais j'ai beaucoup aimé, surtout sur les animaux.
7: Oui, je trouve qu'on a appris beaucoup de choses, mais dommage que ça a duré si peu de temps.
6: Oui, c'est vrai.
7: Mais ça a duré vraiment très peu, mais très simple, je rigole pas.
0: J'aurais préféré rester quelques jours de plus.
3: Ah oui, ça.
0: Ça aurait été mieux.
7: J'espère qu'on reviendra l'année prochaine.
0: Mais nous, on sera pas là.
7: Vous pourrez vous incruster.
3: Oui, on dit ouais,
0: on redouble.
3: Vacances.
0: Au revoir.
3: Ciao.
0: Bye bye. Adios, à l'amigos.
5: C'était les élèves de l'école de Caüs qui nous contaient leur classe de neige dans les Pyrénées-Orientales. Un grand merci à Hélène Josac, Chabanne et tous les enfants pour leur participation active à cet atelier radio. Merci également à Hervé pour son aide et sa participation lors des ateliers. Montage, mixage et réalisation, Pascal.

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